0: L'Agence fédérale pour la sécurité de la chaîne alimentaire, l'AFSCA, a envoyé des inspecteurs et averti les parents. Suite de la mission économique belge en Turquie, emmenée par la reine Mathilde, les entreprises belges et turques du secteur de la défense se sont rencontrées ce mercredi à Ankara. Les partenariats belgo-turcs dans ce domaine sont rares, mais les responsables politiques et économiques présents à Ankara comptent bien profiter de cette mission pour accélérer la coopération entre les deux pays. Théo Franken a d'ailleurs salué une industrie turque impressionnante par son innovation, ses capacités de recherche et développement et sa modernité. C'est tout pour ces informations. Merci de nous écouter.
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0: Les 3 heures.
1: Bonne nuit à tous, Julie Buron pour ces informations. C'est fait, la Chambre a approuvé ce mercredi, en séance plénière, un projet de loi qui entérine la fusion des 6 zones de police bruxelloises. À partir du 1er janvier 2028, la capitale ne comptera plus qu'une seule zone de police, la plus grande du pays, forte de quelque 6500 agents. L'objectif est simple, renforcer l'efficacité et la proximité des services d'ordre partout à Bruxelles. Une dotation de 65 millions d'euros sur 5 ans est dégagée pour soutenir cette fusion. L'usage de kétamine au volant sera désormais punissable. La Chambre a adopté ce mercredi, en séance plénière, un projet de loi en ce sens. La kétamine est un anesthésique à action rapide, pouvant provoquer des hallucinations, une désorientation et une perte de conscience. Ce médicament, de plus en plus détourné à des fins récréatives, n'était pas encore officiellement interdit. Le projet de loi permet d'ajouter la kétamine à la liste des substances interdites au volant, aux côtés notamment de la cocaïne. L'affaire du lait infantile contaminé par la toxine céréulide rebondit chez nous à cause de ce que Danone présente comme une erreur de livraison. Des parents nous ont contactés. Le lait Nutrilon acheté pour leur bébé au Medimarket des Verts à Bruxelles n'aurait jamais dû être vendu. Il s'agit d'un lot ayant fait l'objet d'un rappel. L'Agence fédérale pour la sécurité de la chaîne alimentaire, l'AFSCA, a envoyé des inspecteurs et averti les parents. Suite de la mission économique belge en Turquie, emmenée par la reine Mathilde, les entreprises belges et turques du secteur de la défense se sont rencontrées ce mercredi à Ankara. Les partenariats belgo-turcs dans ce domaine sont rares, mais les responsables politiques et économiques présents à Ankara comptent bien profiter de cette mission pour accélérer la coopération entre les deux pays. Théo Franken a d'ailleurs salué une industrie turque impressionnante par son innovation, ses capacités de recherche et développement et sa modernité. C'est tout pour cette informations. Merci de nous écouter.
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0: Il est 4 heures.
1: Bonne nuit à tous, Julie Buron pour ces informations. C'est fait, la Chambre a approuvé ce mercredi, en séance plénière, un projet de loi qui entérine la fusion des 6 zones de police bruxelloises. À partir du 1er janvier 2028, la capitale ne comptera plus qu'une seule zone de police, la plus grande du pays, forte de quelque 6500 agents. L'objectif est simple, renforcer l'efficacité et la proximité des services d'ordre partout à Bruxelles. Une dotation de 65 millions d'euros sur 5 ans est dégagée pour soutenir cette fusion. L'usage de kétamine au volant sera désormais punissable. La Chambre a adopté ce mercredi, en séance plénière, un projet de loi en ce sens. La kétamine est un anesthésique à action rapide, pouvant provoquer des hallucinations, une désorientation et une perte de conscience. Ce médicament, de plus en plus détourné à des fins récréatives, n'était pas encore officiellement interdit. Le projet de loi permet d'ajouter la kétamine à la liste des substances interdites au volant, aux côtés notamment de la cocaïne. L'affaire du lait infantile contaminé par la toxine céréulide rebondit chez nous à cause de ce que Danone présente comme une erreur de livraison. Des parents nous ont contactés. Le lait Nutrilon acheté pour leur bébé au Medimarket des Verts à Bruxelles n'aurait jamais dû être vendu. Il s'agit d'un lot ayant fait l'objet d'un rappel. L'Agence fédérale pour la sécurité de la chaîne alimentaire, l'AFSCA, a envoyé des inspecteurs et averti les parents. Suite de la mission économique belge en Turquie, emmenée par la reine Mathilde, les entreprises belges et turques du secteur de la défense se sont rencontrées ce mercredi à Ankara. Les partenariats belgo-turcs dans ce domaine sont rares, mais les responsables politiques et économiques présents à Ankara comptent bien profiter de cette mission pour accélérer la coopération entre les deux pays. Théo Franken a d'ailleurs salué une industrie turque impressionnante par son innovation, ses capacités de recherche et développement et sa modernité. C'est tout pour cette informations. Merci de nous écouter.
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0: Il est 5 heures.
1: Bonne nuit à tous, Julie Buron pour ces informations. C'est fait, la Chambre a approuvé ce mercredi, en séance plénière, un projet de loi qui entérine la fusion des 6 zones de police bruxelloises. À partir du 1er janvier 2028, la capitale ne comptera plus qu'une seule zone de police, la plus grande du pays, forte de quelque 6500 agents. L'objectif est simple, renforcer l'efficacité et la proximité des services d'ordre partout à Bruxelles. Une dotation de 65 millions d'euros sur 5 ans est dégagée pour soutenir cette fusion. L'usage de kétamine au volant sera désormais punissable. La Chambre a adopté ce mercredi, en séance plénière, un projet de loi en ce sens. La kétamine est un anesthésique à action rapide, pouvant provoquer des hallucinations, une désorientation et une perte de conscience. Ce médicament, de plus en plus détourné à des fins récréatives, n'était pas encore officiellement interdit. Le projet de loi permet d'ajouter la kétamine à la liste des substances interdites au volant, aux côtés notamment de la cocaïne. L'affaire du lait infantile contaminé par la toxine céréulide rebondit chez nous à cause de ce que Danone présente comme une erreur de livraison. Des parents nous ont contactés. Le lait Nutrilon acheté pour leur bébé au Medimarket des Verts à Bruxelles n'aurait jamais dû être vendu. Il s'agit d'un lot ayant fait l'objet d'un rappel. L'Agence fédérale pour la sécurité de la chaîne alimentaire, l'AFSCA, a envoyé des inspecteurs et averti les parents. Suite de la mission économique belge en Turquie, emmenée par la reine Mathilde, les entreprises belges et turques du secteur de la défense se sont rencontrées ce mercredi à Ankara. Les partenariats belgo-turcs dans ce domaine sont rares, mais les responsables politiques et économiques présents à Ankara comptent bien profiter de cette mission pour accélérer la coopération entre les deux pays. Théo Franken a d'ailleurs salué une industrie turque impressionnante par son innovation, ses capacités de recherche et développement et sa modernité. C'est tout pour ces informations. Merci de nous écouter.
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0: Il est 6h, Maïté Warlan avec vous ce matin. Bon réveil. Eux ont passé la nuit dehors. Des citoyens se sont rassemblés hier soir devant le siège du Parti des Engagés à Bruxelles. Ils protestent contre le projet de loi sur les visites domiciliaires, un texte soutenu par la coalition Arizona. Cette loi permettrait, sous certaines conditions, à la police d'intervenir au domicile des citoyens afin d'y interpeller des personnes en séjour irrégulier. Pour les protestataires, ce texte franchit une ligne rouge en permettant, je cite, des traques migratoires dans l'intimité des lieux de vie. Une petite délégation a été reçue hier soir par des représentants des engagés, mais à l'issue de cette rencontre, une vingtaine de tentes ont été installées devant le siège du parti et une partie des manifestants ont donc dormi sur place. Rencontre au sommet en ce moment en Chine. Donald Trump rencontre le président chinois Xi Jinping. Le président américain a été accueilli en grande pompe à Pékin dans le cadre de cette visite d'État. Une visite qui doit durer 2 jours. Ce soir, un grand banquet est organisé pour Donald Trump. Les deux dirigeants doivent notamment parler de la fragile trêve commerciale entre la Chine et les États-Unis, mais aussi de la guerre en Iran qui provoque là aussi une crise économique. Et justement, on a appris que les négociateurs israéliens et libanais devaient se retrouver aujourd'hui à Washington. Depuis le 17 avril dernier et pour un mois, un cessez-le-feu avait été conclu dans la région. Mais cela n'a pas empêché des centaines de morts supplémentaires lors de frappes israéliennes contre le Hezbollah dans le sud du Liban. Rien que pour la journée d'hier, 22 personnes ont été tuées dans ces frappes. Et puis en Ukraine, Kiev fait l'objet en ce moment d'une attaque aérienne russe d'ampleur. Des journalistes de l'agence France Presse présents sur place rapportent des explosions ainsi que des tirs de défense antiaérienne. Une information confirmée par le maire de Kiev qui a annoncé que la Russie frappait la capitale ukrainienne avec des drones et des missiles balistiques. Il a invité la population à se mettre à l'abri. La guerre en Ukraine fait toujours des victimes. Un récent rapport officiel estime que 15 000 civils ukrainiens ont été tués depuis le début de l'invasion russe. C'était le 24 février 2022. Et puis enfin, un mot pour vous rappeler la finale de la Coupe de Belgique de football aujourd'hui. L'Union Saint-Gilloise reçoit le Sporting d'Anderlecht à 15h. Une finale 100% bruxelloise qui sera évidemment à suivre sur les antennes de la RTBF et sur Ovio. C'est la fin de ces infos. Excellente journée à vous.
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0: Une rencontre de très haut niveau en Chine. Donald Trump était reçu par le président chinois Xi Jinping. La réunion vient de se terminer. Tapis rouge, fanfare, grande déclaration d'amitié au programme, mais aussi guerre commerciale et guerre en Iran. Chez nous, des citoyens ont passé la nuit dans la rue. Ils protestent contre la loi des visites domiciliaires, une loi dangereuse selon eux. Ils ont dormi devant le siège des engagés et ont été reçus par des représentants du parti hier soir. Et puis finale de la Coupe de Belgique cet après-midi, une finale 100% bruxelloise. L'Union Saint-Gilloise affronte Anderlecht et on ira voir comment l'Union se sent à quelques heures du coup d'envoi. Bonjour, ça n'était plus arrivé depuis presque 10 ans. La Chine accueille un président américain sur son sol. Xi Jinping accueille Donald Trump pour une visite de 2 jours. Le président américain est arrivé cette nuit et Sébastien Remacle, il a été reçu en grande pompe.
1: Oui, tapis rouge, fanfare officielle et défilé militaire. Puis, une poignée de main de 14 secondes précisément, pendant laquelle les deux hommes échangent quelques mots, tout sourire. Puis ils montent les marches devant le palais du peuple. C'est un haut lieu du pouvoir chinois.
0: Et après le faste, le concret, entretien tête à tête entre les deux présidents. Et sur la table, il y a pas mal de dossiers épineux.
1: Oui, la Chine et les USA sont les deux plus grandes puissances économiques mondiales. Et elles se livrent une bataille commerciale avec des droits de douane. Mais avant d'entrer en réunion, les deux dirigeants jouaient ce matin l'apaisement. Écoutez Donald Trump.
2: Nous allons construire un avenir fantastique ensemble. J'ai un immense respect pour la Chine et pour le travail que vous avez accompli.
1: Même tonalité du côté chinois, le président Xi Jinping prône une grande collaboration.
3: La coopération profite aux deux parties, tandis que la confrontation ne fait que leur nuire. Nous devons être des partenaires et non des adversaires.
1: Au menu des discussions aussi, la situation au Moyen-Orient qui divise les deux pays et le statut de l'île de Taïwan, des points de discorde qui devaient être abordés cette nuit. Et on vient de l'apprendre, la réunion entre les deux dirigeants vient de s'achever il y a quelques minutes.
0: Merci Sébastien. Et puis en Ukraine, Kiev a subi une attaque aérienne russe d'ampleur la nuit dernière. Le maire de Kiev a annoncé que la Russie frappait la capitale ukrainienne avec des drones et des missiles balistiques. Des explosions ont été entendues sur place. Le maire a invité la population à se mettre à l'abri. Ces attaques russes auraient fait au moins un mort côté ukrainien. Détente en plein centre de Bruxelles. Des citoyens ont passé la nuit devant le siège du parti des engagés dans la capitale. Ils protestent contre le projet de loi sur les visites domiciliaires, un texte soutenu par la coalition Arizona. Cette loi permettrait, sous certaines conditions, à la police d'intervenir au domicile des citoyens afin d'y interpeller des personnes en séjour irrégulier. Pour les protestataires, ce texte franchit une ligne rouge en permettant, je cite, « des traques migratoires dans l'intimité des lieux de vie ». Écoutez Louise, elle est porte-parole de la campagne Stop visite domiciliaire, elle est interrogée hier soir par Martin Collier.
4: Donc ça concerne les domiciles des hébergeurs et des hébergeuses solidaires, les domiciles aussi des personnes sans papier elles-mêmes. Et ce projet de loi, s'il passe, viole tout un tas de droits fondamentaux, le droit à la vie privée, le droit à la vie familiale, le principe d'inviolabilité du domicile. Et donc il nous inquiète énormément en ce qui concerne notre état de droit.
0: Une petite délégation a été reçue hier soir par des représentants des engagés. Du côté du parti, justement, on rappelle que l'avant-projet de loi prévoit qu'une visite domiciliaire ne puisse être autorisée que par un juge d'instruction et uniquement lorsqu'aucune autre mesure moins intrusive ne peut être appliquée. La réforme de la SNCB a été adoptée hier soir à la Chambre. Pour le gouvernement, le but est de moderniser la SNCB et de la préparer à la libéralisation du marché. Mais pour Pierre Lejeune, président de la CGSP Cheminots, les pistes choisies par le gouvernement ne sont pas les bonnes. Il est interrogé par Marc Cirlerot.
5: Je pense en tout cas que les signaux qui sont donnés maintenant ne prennent pas la bonne direction. Vous savez, vouloir moderniser le rail, ce n'est pas en supprimant le statut des cheminots, en bridant le pouvoir des organisations syndicales ou en revoyant les conditions de l'exercice du dialogue social qu'on va mettre la société dans des bonnes conditions. Par contre, ce qui est interpellant, c'est ce que ce gouvernement décide. Vouloir imposer de nouveau une cure d'économie, 675 millions d'économies pour les chemins de fer sous cette législature, alors qu'on me parle de perspectives de développement dans le cadre de la libéralisation de 2032, je trouve que c'est un discours très contradictoire. C'est un très mauvais signal.
0: Et puis toujours hier soir, la Chambre a également approuvé le projet de loi qui entérine la fusion des 6 zones de police bruxelloises. À partir du 1er janvier 2028, la capitale ne comprendra plus qu'une seule zone de police, la plus grande du pays, forte de quelques 6500 agents. Les trains circulent à nouveau sur une voie entre Uccle et Holleken en région bruxelloise et en Brabant flamand. Hier soir, la chute d'un arbre avait paralysé le trafic sur la ligne Nivelles-Charleroi. 490 passagers s'étaient retrouvés coincés, ils avaient dû être évacués. Mais ce matin, Infrabel, le gestionnaire de réseau, annonce donc que la circulation a repris. Et puis en sport, l'Union Saint-Gilloise contre Anderlecht. C'est l'affiche inédite de la finale de la Coupe de Belgique de football qui aura lieu cet après-midi au stade Roi Baudouin. L'Union a gagné l'épreuve en 2024 et beaucoup la disent favorite cette année encore. Les joueurs, eux, ne sont pas d'accord. Le capitaine Christian Burgess, par exemple.
6: J'ai conscience que l'on pense cela, mais tout peut arriver dans une finale. Ils ont beaucoup de qualités à faire valoir, donc on n'a pas du tout la même vision. On devra donner le meilleur de nous-mêmes pour remporter cette rencontre. On va essayer de montrer le meilleur visage possible. C'est évidemment un bon souvenir pour moi. On était ici il y a 2 ans et c'était un jour incroyable pour nous et pour le club qui n'avait plus gagné depuis de très longues années. Je me souviens du but, des célébrations. C'était un moment incroyable à vivre. On a fait du chemin depuis, mais cela reste une compétition particulière à nos yeux que l'on veut remporter, car ce n'est pas une opportunité qui se présente si souvent. On va donc faire le maximum pour l'emporter.
0: Des propos recueillis par Christophe Reculé. Le coup d'envoi sera donné à 15h et cette finale sera diffusée sur nos antennes télé, radio et sur Ovio. C'est la fin de ces infos. Merci de nous suivre.
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0: Un peu plus de deux heures de discussion, l'Américain Donald Trump et le Chinois Xi Jinping se sont retrouvés autour de la table et les premières déclarations à la sortie semblent tendues. Réforme de la SNCB, votée si le gouvernement voit une modernisation du rail, les syndicats s'inquiètent des droits des cheminots. Pas besoin d'être Madame Irma, le vainqueur de la Coupe de Belgique sera bruxellois. Une finale avec des airs de derby ce soir, Anderlecht, Union Saint-Gilloise. Bonjour, des drapeaux chinois et américains, un tapis rouge, une longue poignée de main, les images de la rencontre Xi Jinping-Donald Trump, le président chinois et son homologue américain autour d'une même table cette nuit. Au menu, pas mal de dossiers épineux, la guerre commerciale entre les deux puissances, la guerre au Moyen-Orient et le statut de Taïwan. Alors Sébastien Remacle, la réunion s'est achevée il y a une heure, que sait-on ?
1: Pas encore grand-chose en fait, mais ce qui filtre actuellement, c'est un apaisement au niveau commercial. Le président chinois annonce en tout cas des perspectives de développement plus grandes pour les entreprises américaines dans son pays. On apprend aussi que Xi Jinping s'est montré menaçant, cela dit. En abordant le sort de Taïwan, il évoque un risque de conflit, et cela si le dossier était mal géré par les États-Unis. C'est une allusion au soutien militaire américain aux Taïwanais. On sait aussi que les deux présidents ont discuté du Moyen-Orient, de la guerre en Ukraine et de la situation sur la péninsule coréenne, autant de points de friction entre les deux grandes nations.
0: Pourtant, avant l'entrée en réunion, l'ambiance était plutôt détendue.
1: Oui, chacun avait pris la parole avant d'entrer en réunion. Le président américain, comme on le connaît, élogieux à l'égard de celui qui le recevait.
2: C'est un honneur d'être à vos côtés. C'est un honneur d'être votre ami. Et les relations avec la Chine et les États-Unis vont être meilleures que jamais.
1: Xi Jinping abordait lui la réunion en affichant une volonté d'apaisement entre les deux grandes puissances.
3: La coopération profite aux deux parties, tandis que la confrontation ne fait que leur nuire. Nous devons être des partenaires et non des adversaires.
1: Voilà pour les déclarations avant la réunion, mais les sourires de façade ont probablement disparu une fois loin des caméras.
0: Merci Sébastien pour ces explications. En Ukraine, une attaque aérienne russe d'ampleur la nuit dernière sur Kiev. Selon le maire de la capitale, la Russie a frappé Kiev avec des drones et des missiles balistiques. Des explosions ont été entendues et la population a été invitée à se mettre à l'abri. Il y aurait au moins un mort du côté ukrainien. Ils ont dormi dans la rue hier soir devant le siège du Parti des Engagés à Bruxelles. Une centaine de citoyens et militants opposés au projet de loi sur les visites domiciliaires, un texte de la coalition Arizona pour permettre, sous certaines conditions, à la police d'entrer chez des citoyens afin d'y interpeller des personnes en séjour irrégulier. Pour les manifestants, si cette loi passe, c'est franchir une ligne rouge. Ils réclament aux engagés de retirer leur soutien à ce texte de la coalition fédérale. Une délégation a été reçue hier soir par des représentants du parti. Les engagés qui rappellent que ce recours aux visites domiciliaires sera très restreint, uniquement via un juge d'instruction et seulement quand aucune autre mesure moins intrusive n'est possible. Après la fusion des zones de police bruxelloises en une seule, un autre projet du gouvernement adopté à la Chambre hier, la réforme de la SNCB. Objectif, moderniser la société de chemin de fer pour la préparer à la future libéralisation du marché. Ça, c'est la vision du fédéral. Mais les syndicats ne sont pas du même avis. Ils voient plutôt un recul pour les travailleurs et un droit de grève atteint. Plusieurs grèves pour dénoncer cette réforme se sont d'ailleurs enchaînées ces derniers mois. Alors Marc Cirlerot, qu'est-ce qui va changer concrètement ?
4: Le principal changement est de taille. À partir du 1er juin, ce sera la fin des nominations pour les nouvelles personnes engagées. Elles seront recrutées sur la base d'un contrat de travail. Mais rien ne changera pour les agents travaillant déjà au chemin de fer. Autre changement au niveau des relations sociales avec la mise en place d'un comité dit d'escalade. Une instance qui ne plaît pas aux syndicats, vu, je cite, « le trop grand poids de la direction ». Pierre Lejeune, président de la CGSP Cheminots.
5: Mais ce comité d'escalade serait mis en place lorsque, à la commission paritaire nationale, il n'y a pas un consensus, il n'y a pas d'accord. Ce serait ce comité d'escalade qui s'emparerait du dossier et qui prendrait une décision qui va s'avérer être une décision unilatérale où le pouvoir de négociation des organisations syndicales se voit complètement confisqué.
4: Enfin, les compétences d'Asher Rail, la structure qui chapeaute la SNCB et Infrabel, sont quelque peu revues. Asher Rail garde son rôle d'employeur unique. Mais à l'avenir, la SNCB et Infrabel auront plus de responsabilités en matière de sélection, de recrutement et de formation, ce qui, pour les syndicats, risque d'affaiblir le rôle d'employeur exclusif pour tous les agents d'Asher Rail.
0: Et ce matin, sur le rail, encore quelques perturbations sur la ligne Nivelles-Charleroi. Le trafic a repris sur une seule voie seulement, après la chute d'un arbre sur un train hier soir à hauteur d'Uccle. Le trafic avait été complètement mis à l'arrêt, les caténaires touchés et près de 500 passagers bloqués à évacuer. Qui va ramener la coupe à la maison? C'est la question foot du jour. L'Union Saint-Gilloise ou Anderlecht, un duel entre voisins pour cette finale de Coupe de Belgique au stade Roi Baudouin tout à l'heure. Une affiche inédite en tout cas pour ce rendez-vous. Et ça ajoute encore un peu plus de sel à cette rencontre. Écoutez Colin Cosmans, le gardien et capitaine d'Anderlecht.
6: Un derby est toujours un match spécial et quand il y a en plus un trophée en jeu, forcément, ça augmente l'implication, la tension et la concentration. On a dans notre équipe un bon mix entre jeunes joueurs et joueurs d'expérience, mais aussi des joueurs formés ici en RP et des étrangers qui ont aussi joué des matchs symboliques comme cela. Donc c'est logique qu'on en parle beaucoup au vestiaire. Tout le monde sait aussi que ça fait longtemps que le club attend un trophée. Ce que je sens dans le vestiaire, c'est que les joueurs veulent surtout jouer un match de foot et prendre du plaisir, mais en y mettant le travail avec la ferme intention de ramener la coupe à Anderlecht.
0: Une interview réalisée par Christophe Reculé. Si Anderlecht gagne, il sera européen la saison prochaine. L'Union l'est déjà de toute façon. Le coup d'envoi, c'est donc à 15h. Une rencontre à suivre sur RTBF La Une et sur Ovio. Et vous pourrez également l'écouter sur Vivacité. Et puis pour ceux qui iront sur place, il y a des mesures de sécurité pour éviter des tensions entre supporters. Notamment la STIB, elle a prévu des rames de métro pour supporters, pour chaque camp. Et des sorties de métro différentes également. Stuyvenberg et Ouba pour l'Union. Et Ezel pour Anderlecht. Cocorico belge, en taekwondo. Nouvelle ligne à son palmarès pour Sarah Chahari. Elle est devenue championne d'Europe pour la troisième fois. Elle est également championne du monde en titre chez les moins de 73 kilos et également médaillée de bronze des JO de Paris. Quand on pense au festival de Cannes, on pense tapis rouge, stars et robes de soirée. Mais c'est également et surtout des films d'auteur, comme hier soir avec la projection hors compétition d'un long métrage choc sur l'assassinat de Samuel Paty, ce professeur français décapité en 2020 par un terroriste islamiste pour avoir montré des caricatures de Charlie Hebdo en classe. Son titre, L'abandon, Martin Bitterreis, il retrace les 10 jours qui ont précédé la tragédie.
7: Bonjour Monsieur Paty.
8: Le récit ne se veut pas une biographie du professeur assassiné, mais une reconstitution stricte des faits. Et afin d'approcher la réalité au plus près, la sœur de Samuel Paty, Michaël Paty, a participé à l'écriture.
9: J'ai juste eu ce poste un petit peu de vigie en permanence à chaque lecture. Comment ça s'est vraiment passé ultra factuellement?
10: Liberté d'expression, liberté de la presse, ça vous dit quelque chose?
8: Des caricatures en classe aux faux témoignages d'une élève jusqu'à des vidéos en ligne sur les réseaux islamistes, l'emballement sera fatal pour Samuel Paty. Et selon sa sœur, parler de ses dérives par le biais du cinéma s'avère nécessaire aujourd'hui.
9: On espère que ce film pourra éveiller les consciences pour qu'il n'y ait pas récidive. À l'heure actuelle, je ne suis pas sûre qu'un tel événement ne pourrait pas se reproduire.
8: Et l'abandon, c'est aussi l'extrême solitude à laquelle a dû faire face Samuel Paty devant l'inaction des institutions scolaires et policières. Pour l'incarner à l'écran, le comédien Antoine Reinhardt.
11: Je me suis plongé dans tous les livres sur Samuel, sur l'affaire, sur les 11 derniers jours. Et en même temps, j'ai aussi rencontré sa sœur pour essayer de comprendre un peu qui il était.
8: Michaël Paty.
9: Ce que la magie du cinéma peut permettre, c'est que moi, au visionnage, moi, j'ai vu mon frère.
8: Le film sortira en salle en Belgique le 20 mai prochain.
0: Et ce soir à Cannes, une montée des marches un peu belge avec la comédienne Virginie Efira, aux côtés d'Isabelle Huppert pour Histoire parallèle de Asghar Farhadi, un film en compétition. Voilà pour les infos. Belle matinée avec nous.
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14: Nous sommes le 14 mai, c'est l'Ascension, c'est jeudi. Bonjour tout le monde et bienvenue.

0: Bonjour tout le monde, j'espère que vous allez bien. Bonjour Michel.
1: Bonjour ma petite Carinette.
0: En forme?
1: Très bien, salut Marc Vernon.
0: Oui, Marc qui n'arrête pas de se regarder.
2: Moi je me regarde, hein, je me regarde.
0: Oui, parce que je l'ai un tout petit peu maquillé avant. Oui, et ça lui faisait, voilà. Ça vous va super
1: il a un
0: bien.
1: Beau teint, il a un beau teint.
0: Magnifique teint, quoi.
2: Naturel. Hein,
0: deux fois rien, naturel. Du coup, maintenant, je ne sais pas ce qu'il va faire au niveau technique parce qu'il n'arrête pas de se regarder. Ça, ça m'inquiète un petit peu.
1: Oh non, vous inquiétez pas, ça va le faire.
0: On va jouer ensemble aujourd'hui.
1: Oui, aujourd'hui.
0: Mais on y arrivera. Dites, il y a beaucoup de lettres. Je sens que je vais devoir me débrouiller.
1: Sept lettres.
0: Sept lettres. Du coup, il se prend en photo. Comme ça, on vous dit tout. Tant mieux. Il est tellement content. Alors j'adore, dites Michel, qu'est-ce que vous allez nous jouer tout à l'heure?
1: Qu'est-ce que je vais vous jouer? C'est une bonne question. Je vais vous jouer quelque chose de terrible et non moins extraordinaire. Le temps que j'ouvre ma petite feuille, je vais vous jouer Trompette Écho.
0: Dites, si on ne lui pique pas son GSM, je crois que pendant toute l'émission, il va faire des photos. Vous jouerez ça et puis tout à l'heure, on commencera par écouter les différents extraits qui vont faire l'objet de notre jeu. Qu'est-ce qu'on cherche aujourd'hui encore?
1: Alors aujourd'hui, on cherche un chanteur.
0: Très bien. On va commencer dans quelques instants pour notre jeu. Avant cela, bonne fête de l'Ascension à tout le monde. Il y a beaucoup de festivités pour l'Ascension, tiens.
1: C'est vrai.
0: On est déjà à la mi-mai, vous vous rendez compte?
1: Ça passe, hein.
0: Bon, on commence par...
1: Alors je vais vous faire un medley, parce que je vous en fais souvent de medley, mais là, le retour des cigognes, les carabiniers de Castille, il y a les moineaux de Paris, tu voudrais me voir pleurer, Fleur de neige et Ninette. C'est dingue, hein.
0: Allez, c'est parti.
1: Et après, il y aura Priscilla Baudouin, Baile Moss, une lambada, et Léon Varlet, Fête Binchoise.
0: Marc, reviens, on va t'en mettre un peu sur ton front parce que tu brilles. Viens. Ouais, viens.
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0: pourrait jouer ensemble.
1: Bien sûr, tiens,
0: maintenant qu'on a un peu calmé, Var Vernon, on lui a pris son portable. Je voudrais qu'on lui redonne tout à l'heure, puisque Marc vous filmera et on vous regardera et on vous écoutera jouer tout à l'heure. Un morceau avec votre accordéon que vous aurez dans les bras, vous nous jouerez tout à l'heure. Trompette.
2: Écho.
0: Écho. Très bien.
2: C'est un grand truc allemand, c'est extraordinaire.
0: Ce sera tout à l'heure. Avant cela, on va jouer ensemble. On joue pour plusieurs lettres. Oui. C'est parti. Trois lettres.
2: Trois lettres,
0: vous
2: oui.
0: ne gardez que l'initiale du... il a toujours pas de bic aujourd'hui, donc il a pris mon stylo. Vous ne gardez que l'initiale du titre du morceau. Vous mélangez tout. Et puis, tout à l'heure, vous retrouvez... Qu'est-ce qu'on cherche encore, dites-nous ?
2: Un chanteur.
0: Un chanteur. Il y a en jeu un album de Michel Pruvost. C'est
2: énorme
0: parti.
2: Chanteur.
0: Premier extrait.

0: Mais dites, vous savez que ce chanteur, qui écoute régulièrement Viva Plus, m'a appris à danser le rock'n'roll. C'était un ami proche de mes parents.
1: C'est vrai?
0: Ouais, je vous assure.
1: Il habite pas loin de chez nous.
0: Il habite du côté de Binche, m'a-t-il dit. On en parlera tout à l'heure. Troisième lettre.

0: écran.
1: Olé.
0: Vous avez trouvé, là.
1: On a trouvé, bien évidemment. Bon jeudi, c'est spécial aujourd'hui, c'est ouais. Jeudi. Mais nous sommes là parce que c'est férié, comme tous les jours fériés, nous sommes là. Nous serons là, par exemple, aussi le lundi de la Pentecôte qui arrive, ah. Petit à petit. Bon, tout à l'heure, vous nous jouerez trompette et écho. Avant cela, on va vous écouter.
0: Alors, Oscar, oui,
1: ce sera dans quelques instants. Avant cela...
0: Oscar de Neuillère qui nous joue Milord, on rappelle ça. Fais-nous danser, Milord.
2: Ah, succès, ouais, là, là, là, là.
0: Voilà. Et Paul Préa nous emmènera à Bahia pour une escale et après on rejoue.

0: Soldat Louis, non?
1: Soldat Louis.
0: Qui chantait. Ah. Qui chantait quoi?
2: Il y a un petit article devant.
1: C'est ça le titre.
2: Un petit article. Oh. Lettre suivante.

0: bravo.
1: Vous avez une petite idée du chanteur, non?
2: Oui. Ah, de maintenant, j'ai pas encore regardé. Je comptais le faire pendant que vous nous jouiez le morceau tout à l'heure. Mais je vais le faire. Vous m'inspirez toujours, donc on va vous écouter maintenant.
1: Oui.
2: Ça va peut-être déjà venir.
1: Une belle chanson d'amour qui s'appelle C'est toi. Hein, je l'avais déjà passé il y a un petit moment.
2: Je crois que j'ai trouvé.
1: Oui, c'est, on verra. Donc je vous chante ça, C'est toi. Ça fait partie de mon album Les plus belles chansons d'amour. Après, il y aura André Blot, un grand classique de l'accordéon Plaisance Fox. Et Hector Delfos nous jouera Brasilia Carnaval. Vous vous rappelez ça?
2: Bien sûr, des chocolates. Ouais. Dites, il y a combien de lettres à chercher?
1: Il y en a 7.
2: Ah zut, c'est trop long. Non, alors j'ai pas trouvé.
1: Bon, mais ça va venir.
2: Mais j'en avais un et les lettres rentraient dedans.
1: Ne désespérez pas.
2: Bon, écoutez, il reste 3 lettres. Il reste 3 lettres ou 2? 2.
1: Il reste 2 lettres.
2: Il reste 2 lettres. Bon, ben écoutez, on les écoutera avec grand plaisir dans quelques instants.

0: J'adore Brasilia Carnaval. J'aime bien ce morceau, ça donne toujours envie de danser, ouais, de chanter aussi, des airs de fête. Bon, il reste deux lettres.
1: On les fait ?
0: Ouais, on y va.
1: Allez.

0: Bon, j'ai peut-être pas trouvé ce morceau-là, mais je me souviens
1: comme
0: du numéro.
1: Comme nous sommes tous victimes du temps.
0: Et ça fait trois.
2: Oui.
0: Bon, dites, les gars, ça fait trois fois que je veux rappeler le numéro du WhatsApp aux auditeurs. Oui. C'est quand même important, le numéro de WhatsApp pour communiquer avec nous, pour jouer avec nous. Les messages sont gratuits. 0 472 50 60 70. Ils sont encore dissipés ce matin. Je vous le dis.
1: Jouez ma dernière lettre.
0: Je vous en prie. Ah.

0: Alors, bon, moi je propose, parce que vous m'inspirez souvent, vous allez filmer Michel si vous voulez bien Marc. Marc, vous jouez, moi je vais essayer de trouver. Et vous, si vous avez trouvé à la maison, vous nous envoyez évidemment la bonne réponse. Bonne chance à tous, il y a en jeu un album de Michel
1: Provost. Comment pour l'envoyer, la bonne réponse?
0: Via le WhatsApp de l'émission, 0 472 50 60 70. Marc Vernon.
1: Donc grand succès,
0: de la prestation polonais, Michel.
1: Polonais et allemand en même temps, ça s'appelle Trompette Echo.
0: Voyez attendez, attendez.
1: Ah bah attendez, allez, 10 minutes. Il n'y a pas le feu.
0: S'admire aujourd'hui.

0: Bonsoir. Michel. Ouais.
1: Polonais, du vrai polonais.
0: Écoutez, je vous ai écouté et du coup, je ne me suis pas laissé inspirer. Non. C'est difficile aujourd'hui, non?
1: Non, c'est facile, facile.
0: Quoi, c'est un chanteur connu?
1: Oh, oui.
0: Vous êtes sûr?
1: Alors, je vais vous donner un indice.
0: Oui. Ah oui, on veut bien. Oui.
1: D'accord. C'est la personne préférée des Français.
0: Moi, je pense que j'ai trouvé.
1: Bon.
0: Bah oui, j'ai trouvé. Voilà. J'ai trouvé, mais attendez.
1: Son prénom, c'est Gigi.
2: Ah
1: bah
2: oui. Ah oui.
0: Ah, j'ai trouvé, mais oui. Oh, quelle bonne idée. Oh là là, mais pourquoi j'ai pas trouvé ça?
1: Compliqué quand même aujourd'hui, non?
0: Mais attendez, bah, c'est pas que c'était compliqué. Oh là là, fallait trouver.
1: Je trouve que vous êtes mieux, beaucoup plus en forme le dimanche que le jeudi.
0: Oui, oui, vous avez raison, il y a un lundi qui arrive. Non, mais je suis en forme, hein, vous inquiétez pas, mais là, c'est que ça ne me sautait pas aux yeux.
1: Quand je vous regarde, je vois que vous êtes en forme.
0: C'est mais ça. Écoutez, ça va, dites tout de suite que... Bon, qu'est-ce qu'on fait là maintenant?
1: Ben, qu'est-ce qu'on fait maintenant? Donc, on va retrouver Patrick Sengers, Polka au chant, Erika qui nous jouera Comment ça va, comme si, comme si, comme si, comme ça. Et puis, je vous jouerai un grand succès hollandais, que j'ai enregistré il y a très longtemps, qui m'était réclamé par les gens par téléphone, Confetti.
0: D'accord.
1: Rien à voir avec le groupe.
0: Quoi, il y avait un groupe qui s'appelait Confetti?
1: Oh, oui, évidemment.
3: Ici, le sort d'Offsy.
0: Ah oui, et vous connaissez ça, vous?
1: Vous me prenez pour qui, vous? Le grand, il faisait 2,50 m.
0: Oh, bah dites-moi. Mais pas très tous les dimanches et tous les jeudis aussi, vous.
1: J'ai participé à une émission avec lui qui s'appelait Disque en M.
0: Oh oui, c'était à la concurrence.
1: Rappelez ça.
0: Présenté par mon ami Alain Simons, évidemment.
1: Il y a longtemps. Bon, allez, on écoute tout ça.
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0: Bon, on va bientôt pouvoir donner la bonne réponse ou pas?
1: Oui, bien sûr.
0: Bon, je pense que Marc Vernon est occupé à...
2: Oui, à trouver la bonne chanson.
0: Non, je pense pas, non.
2: Et Dieu sait si on a...
0: Vous avez rendez-vous à quelle heure tout à l'heure?
3: Avec les autres.
0: Sacré Marc.
3: Ils sont plusieurs.
0: Hein. Je vous mets pas... Ah, carrément. Bon, alors, la bonne réponse, c'est... Moi, je pense que c'est Jean-Jacques Goldman.

0: C'était, vous connaissez la première chanson, enfin, le premier groupe de Jean-Jacques Goldman.
1: Typhoon.
0: Exactement, vous vous souvenez de ce morceau, Sister Jane. Je trouve ça magnifique. Vous pouvez nous le trouver, Marc Vernon. C'est magnifique, on reconnaît bien la voix de Jean-Jacques Goldman. Son anglais très francisé, il faut le dire, ce titre est magnifique.
1: C'est à cette époque-là que je l'ai connu, dans les années 70. On a fait quelques galas ensemble dans un dancing qui s'appelait Le France à Bernay dans l'Eure. Et eux, ils étaient pas loin, ils étaient en Normandie.
0: Magnifique cette chanson, écoutez.
2: Attendez.

0: Ah, je crois que c'est une chanson que je vous demanderai dans la programmation de Viva Plus. Et vous savez que vous venez les programmateurs, hein, juste après l'émission d'accordéon.
1: Ça vous rappelle
0: après 9h, c'est vous,
1: ça,
0: hein. Ah ouais, non, franchement, c'est chouette, chouette. Non, pas du tout. Non, pas du tout. Non, vraiment pas. Non.
1: Et nous, avec Marc Vernon, on a déballé là-dessus.
0: C'est grave. Mais vous êtes grave. Bon, bravo à celui ou à celle qu'on va appeler tout à l'heure, parce que vous aurez remporté un album de Michel Prouvot. On rejouera dimanche tous ensemble.
1: En tous les cas, je vais vous dire quand même ce que j'ai joué, parce que vous avez eu du mal aujourd'hui. Nous, c'était
0: on
1: avait... Hervé Villard.
0: Non, on n'a pas eu du mal.
1: Angélique.
0: On l'a trouvé facilement. Voilà, Christian Vidal qui...
1: Voilà, Marina, du Rhum des Femmes.
0: Donc, on l'avait trouvé, on avait tout trouvé, mais on parvenait pas.
1: Laisse-moi t'aimer, Mike Brandt. Oh, ma jolie Sarah.
2: Ah, bah oui.
1: Voilà,
0: de Johnny. C'est ça, on a calé sur ça.
1: Oh, ma jolie Sarah et Gigi Lamoro.
0: Ça, on l'avait trouvé aussi. Bon, allez, on espère que vous avez remporté cet album. Si pas, de toute façon, on rejoue ensemble ce dimanche. Bon, vous devenez les programmateurs tout à l'heure et on vous souhaite une très, très belle journée. Belle fête de l'Ascension avec Viva+.

0: C'est jeudi, jour de l'Ascension, c'est congé, tout va bien. Il est 9h, on s'informe dans quelques instants.
1: Donald Trump est en Chine, une visite d'État de faste, de paillettes, mais de tensions aussi. La Chine souffre des tarifs douaniers des États-Unis, mais aussi de la guerre en Iran. Sauver des animaux en grande détresse, c'est le job de Hannibal Rescue Team. L'une de nos équipes a pu les suivre pour comprendre leur mission, parfois délicate. Et puis un jour important pour le football bruxellois, aujourd'hui la finale de la Coupe de Belgique. C'est tout à l'heure, un duel au sommet entre l'Union Saint-Gilloise et Anderlecht. Bonjour, Donald Trump est donc en Chine. Après s'être entretenu avec le président chinois Xi Jinping ce matin, il visite des lieux emblématiques du pays aujourd'hui. Cette visite est importante. Au menu, des discussions entre les deux leaders. Il y avait la question de la guerre commerciale entre les deux pays, mais aussi la guerre en Iran. Cette guerre au Moyen-Orient fait en effet souffrir l'économie chinoise en raison principalement de la hausse des cours des matières premières comme le plastique par exemple. Écoutez les explications de Sébastien Berriot de Radio France.
2: Les Chinois que l'on entend ici sont en train de manifester. Plusieurs dizaines d'ouvriers qui protestent contre la fermeture de leurs usines dans la province du Guangxi. Quatre usines de jouets qui étaient en difficulté depuis longtemps, mais la guerre au Moyen-Orient a précipité la fermeture définitive à cause de l'augmentation des tarifs du plastique. À 1600 km de là, même inquiétude au marché international de Yiwu, point de départ d'une grande partie du Made in China vers le reste du monde, cette fabrique de costumes d'Halloween est en difficulté.
3: La guerre affecte surtout nos matières premières. Le pétrole est instable, donc le tissu aussi. Les délais de livraison des matières premières sont passés d'une semaine à un mois et les prix ont beaucoup augmenté. Certaines matières ont augmenté d'environ 10%.
2: Et même si certains navires chinois ont bénéficié au début de la guerre d'un droit de passage privilégié dans le détroit d'Ormuz accordé par l'Iran, ce commerçant de gros explique que le marché du Moyen-Orient est devenu pour lui inaccessible. Nos clients, dit-il, ne peuvent plus acheter les marchandises chinoises parce que les navires n'osent plus traverser le détroit d'Ormuz.
1: Et Donald Trump doit encore revoir Xi Jinping ce soir lors d'un grand banquet. Cette visite d'État du président américain en Chine se terminera demain vendredi. Et puis à propos de la guerre au Moyen-Orient, Liban et Israël retentent un rapprochement à Washington. Les négociateurs israéliens et libanais doivent se retrouver aujourd'hui aux États-Unis depuis le 17 avril dernier. Et pour un mois, un cessez-le-feu avait été conclu dans la région. Mais cela n'a pas empêché des centaines de morts supplémentaires lors de frappes israéliennes contre le Hezbollah dans le sud du Liban. Rien que pour la journée d'hier, 22 personnes ont été tuées dans ces frappes. Ils ont démonté leurs tentes et quittent les lieux en ce moment même. Les militants qui ont dormi devant le siège des engagés à Bruxelles, une cinquantaine de personnes qui ont passé la nuit pour protester contre le projet de loi sur les visites domiciliaires. Ce texte fait partie de l'accord de gouvernement de l'Arizona. Il prévoit de permettre à la police d'intervenir au domicile des citoyens afin d'y interpeller des personnes en séjour irrégulier. Pour les opposants mobilisés cette nuit, l'État s'apprête à franchir une ligne rouge. Ils demandent donc une marche en arrière. Les engagés qui font partie de la majorité ne reculeront pas, mais ils veulent rassurer. Xavier Dubois, député désengagé, rappelle que des balises ont été fixées pour encadrer ces visites domiciliaires.
4: La première chose, c'est effectivement qu'il y ait un mandat d'un juge d'instruction. Donc, c'est un premier élément donc, important. Donc, ce n'est pas simplement l'office étranger qui va décider seul. Il y a aussi le fait, et ça c'est nouveau par rapport à ce qui avait été imaginé donc, du moment de la suédoise, c'est que la personne doit représenter un danger pour l'ordre public ou pour la sécurité nationale. On parle de terrorisme, on parle de radicalisme. Donc, ce sont des éléments donc, importants qui portent un réel donc, danger. Il y a également donc, la question finalement donc, des mineurs. Donc, ça c'est aussi écrit. Donc, on ne peut pas imaginer que cet outil soit utilisé donc, à l'encontre d'un mineur, donc c'est absolument nécessaire, c'est dans l'accord, c'est dans le texte. Et il y a aussi le fait que c'est une mesure de dernier recours. Donc on doit, avant cela, utiliser et avoir démontré qu'on a utilisé toutes les possibilités pour faire exécuter cet ordre de quitter le territoire avant d'envisager donc ce projet de visite domiciliaire.
1: Une interview de Martin Collier. Il n'y aura bientôt plus qu'une seule zone de police à Bruxelles. Malgré les protestations, la Chambre a approuvé le projet de loi qui entérine la fusion des 6 zones de police bruxelloises. À partir du 1er janvier 2028, la capitale ne comprendra plus qu'une seule zone, la plus grande du pays, forte de quelques 6500 agents. Et autre accord hier soir, celui sur la réforme de la SNCB. Pour le gouvernement, le but, c'est de moderniser la société des chemins de fer et de la préparer à la libéralisation du marché. Ça ne passe pas côté syndical. Ces derniers mois, mois, les cheminots s'étaient mobilisés et plusieurs grèves avaient eu lieu. Il porte secours aux animaux en danger lors d'incendies ou d'accidents. L'Animal Rescue Team de Warem est une unité spécialisée dans le sauvetage animalier. La première du genre en Wallonie. Un travail salué par Adrien Dolimont, le ministre président wallon en charge du bien-être animal. Reportage Barbara Schall et David Watley.
5: Un andou dans les champs de Hesbaye, un singe au premier étage d'un immeuble en feu à Liège. Ce sont les missions bien réelles des pompiers de l'Animal Rescue Team Hesbaye, Michael Robert, fondateur.
6: Des moments forts, ils sont nombreux. On peut parler des inondations de 2021 où là, pendant 9 jours, l'unité ART aussi de Verviers, ont travaillé pendant 9 jours, jour et nuit, pour les animaux errants, les animaux décédés. Il y avait un risque sanitaire. Il y a également l'incendie de la tour Kennedy à Liège qui a marqué beaucoup de personnes aussi.
5: Au menu de cette visite ministérielle, démonstration et intervention, mais aussi quelques craintes pour l'avenir.
6: On est confronté à des animaux qui sont percutés ou gravement blessés sur le bord de nos routes à toute heure du jour et de la nuit. Et on se rend compte que dernièrement, de plus en plus au niveau du gouvernement, on a des vétérinaires qui n'ont plus de subsides, on a le département nature et forêt qui limite ses interventions dans le cadre de la faune sauvage. Et donc ça nous empêche d'avoir des acteurs importants sur le terrain pour pouvoir assurer la continuité et le bien-être animal.
5: Réponse du politique, pas de promesse, mais l'assurance d'une oreille attentive. Adrien Dolimont, ministre-président du gouvernement wallon en charge du bien-être animal.
7: Ça me permettra justement d'avoir une vue transversale de cette problématique pour trouver des solutions concrètes.
5: En 9 ans d'existence, l'Animal Rescue Team de SB est intervenu à plus de 600 reprises pour sauver ou capturer des animaux.
1: En sport, les jaunes et bleus contre les mauves. L'Union Saint-Gilloise contre Anderlecht. La finale de la Coupe de Belgique de football sera 100% bruxelloise. Et en cela, on peut déjà dire qu'elle est historique, Manuel Jousse.
8: Oui, aussi curieux que cela paraisse, Anderlecht et l'Union ne se sont jamais affrontés à ce stade de l'épreuve. Un derby bruxellois en finale, c'est une première. Au total, le Sporting est plus grand collectionneur de trophées que son voisin. 9 Coupes de Belgique pour les Mauves, personne ne fait mieux à part Bruges. 3 seulement pour les Jaunes et Bleus, qui ont laissé passer 110 ans entre la deuxième et la troisième. Paradoxalement, si Anderlecht peut être considéré comme l'outsider, c'est aussi lui qui a le plus de pression après ses 2 dernières finales perdues et la nécessité de retrouver l'Europe, car gagner la Coupe, c'est s'assurer de jouer soit l'Europa, soit au pire la Conference League, de quoi donc anticiper des rentrées financières et amorcer plus facilement le mercato d'été. Côté unioniste, la Coupe est un objectif bien sûr, mais forcément moins prioritaire que le titre de champion qui se jouera dimanche à Bruges dans une sorte de deuxième finale, tout cela en l'espace de 4 jours à peine.
1: La finale de la Coupe aura lieu à 15h au stade Roi Baudouin. Vous pourrez la suivre en télé sur RTBF, la 1 sur Ovio et en radio sur Vivacité. Et puis enfin, le Festival de Cannes continue aujourd'hui. Place notamment au dernier film de l'Iranien Asghar Farhadi, Histoire parallèle. Et le réalisateur montra les marches avec un casting féminin 5 étoiles, Isabelle Huppert et Virginie Efira, la Belge qui sera aussi présente sur la croisette pour un autre film, Soudain, réalisé par le réalisateur japonais Hamaguchi. Voilà, c'est la fin de ces infos. Merci de nous suivre.
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sur Viva Plus avec vous. Bonjour à tous. Bon jeudi de l'Ascension, c'est congé aujourd'hui. Donc ben voilà, on est parti pour comme un dimanche. Hein. C'est un peu comme ça, comme de coutume, pour vous puissiez venir choisir la musique durant 3 heures jusqu'à midi aujourd'hui. J'attends vos petits messages. Je viens de vous mettre la publication. C'est vrai, j'étais un tout petit peu en retard. Ouais, mais voilà, on a fait un peu la fête hier. Et c'est pour ça. Très honnêtement, vous savez que carte sur table ici. Hein, on se dit tout. Hein. La vérité vraie, comme dirait maman. Bon, ben vous venez sur WhatsApp, vous me laissez comme vous voulez un petit message vocal, un message écrit, ou vous faites ça aussi sur le groupe Facebook Viva Plus. Je vous attends dans les prochaines minutes. Avant cela, France Gall va faire un petit tour du côté de Hong Kong et Blondie sur Viva Plus. Bon jeudi matin.

0: Et ça me rappelle mon petit voyage pour le travail à Hong Kong, il y a de ça quelques années, cette chanson, effectivement. Hong Kong Star, les stars, il y en a sur Vive Plus, elles sont là. Et vous aussi, bah oui, vous êtes des stars, les stars de la programmation, puisque tous les week-ends et les jours fériés, bah vous avez le trousseau de clés. Voilà, le grand Olivier vous file le trousseau de clés pour que vous puissiez venir comme ça choisir la musique, c'est bien. On va aller dans les prochaines demandes. La danse des canards, demandée par Raphaël, Gigi Lionel, Raphaël Descossines, on ira écouter ça. Et puis Nancy Brennalo, j'aimerais entendre l'amitié de Françoise Hardy. Bon jeudi, gros bisous, Nancy. Voilà le prochain quart d'heure avec les Beatles aussi dans quelques instants. Yellow Submarine, à tout de suite.
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Et c'est un temps pour les canards aujourd'hui, hein, jeudi d'Ascension. Voilà. Boing, les canards, l'amitié dans un instant. Un temps pour les canards parce que la pluie pourra encore s'avérer utile. Ouais, aujourd'hui, en ce jour de l'Ascension. Alors l'instabilité se poursuit, les éclaircies alternent avec des averses parfois intenses, orageuses, le tout dans une ambiance d'une grande fraîcheur. Digne d'un mois de mars, on sort quasi des seins de glace. Pas terminé, hein. Hier on a été un peu surpris comme ça que ces petits grelons. Et puis en matinée, ces nuages qui sont omniprésents, accompagnés par endroits de timides éclaircies. Faut vraiment les chercher. Au sud du ciel ensombrement, on a toujours ces quelques gouttes qui se déclenchent, ici, par-ci, par-là. Les températures restent fraîches tout de même, voire assez froides en Ardennes. Dans l'après-midi, l'instabilité va se renforcer sur tout le pays avec des averses qui deviendront plus fréquentes, des coups de tonnerre, on ne va pas exclure également, qui pourraient se faire entendre très localement, le tout dans une ambiance d'une grande fraîcheur. Les maxima, c'est pas vraiment glorieux. Hein. En petit 8 degrés à Saint-Hubert, 12 degrés à Bruxelles, et dans le meilleur des cas, 13 degrés à Celt et ce vent qui reste modéré. Je vois s'il y a une petite tendance dans les prochains jours. Alors, pas de changement pour demain, pour samedi. Ah ben là, c'est de nouveau un régime instable qui est en vue. Voilà, on ne va pas en parler plus. Hein. On essaiera d'avoir une meilleure météo dimanche. Je l'espère, en tout cas.

0: 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C'est bon ça, hein, merci de choisir ce genre de musique.
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0: Chaque jour est une fête aussi avec Philippe de Meuser. Si vous aimez tout ce qui groove, tout ce son disco, 18-19h tous les jours en semaine pour l'apéro disco. Voilà pour la petite parenthèse. Les anniversaires du jour, si c'est le vôtre aujourd'hui, bah écoutez un petit beurre, day to you, on vous embrasse très très fort. J'en regarde bien une dernière fois si on a perçu deux messages pour aller souhaiter un anniversaire. Non, non, ça peut arriver à la dernière minute, donc pas de soucis, on décroche le téléphone, on y va. Nos amis les stars, on a quoi aujourd'hui dans le calendrier? On a l'anniversaire de Jean-Baptiste Guégan, 43 ans pour le chanteur français qui débute dans la musique comme sosie vocale de Johnny Hallyday. Vous avez déjà raconté ça, l'anecdote, dans notre petit village en Bretagne. Il y a un petit kiosque là dans le fin fond. Je vois un gars, je dis, tiens, c'est quand même dingue faire du playback comme ça. Et en fait, je me retourne à un certain moment et je regarde bien. Et en fait, non, c'était vraiment la voix du garçon. Je l'ai connu là-bas. C'est assez surprenant. Kate Blanchett, 57 ans pour l'actrice australienne. Aujourd'hui, Bruel, 67 ans. Voilà pour les anniversaires. Pour venir en souhaiter, pour nous envoyer un petit message, ben, vous envoyez vos messages à l'adresse suivante que vous connaissez, mais que je vous rappelle, vivaplus@rtbf.be. Bernard s'en occupe, hein, comme il se doit le matin, en semaine, et puis de le week-end. Voilà, on est là pour ça.

Elle est en twist, mais on remet la boule à facettes. Là, l'espace de quelques petites minutes, Madonna, puis les Orgues de Saint-Michel. Là, on va écouter Frédéric François. Et puis, il y aura aussi la demande de Nicole.

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Girls and Boys, vous êtes là, voilà, c'est bien ça. Merci Eric, aussi pour sa petite demande. Sabine Paturel, il aimerait les bêtises, Eric, sur Viva Plus. J'ai tout.

0: Et voilà l'artiste que vous demandez, évidemment, toutes les semaines, et même en semaine, voilà aussi, avec les demandes express sur Vive Plus, hein, parce que je vous rappelle qu'il y a les demandes express, où là, mes petits camarades ont un peu plus de temps de vous faire plaisir, à dire, tiens, voilà, on va recharger ce titre, peut-être un peu plus pointu. C'est bien, hein, c'est ça une équipe aussi, hein. Une équipe avec vous, dont les auditeurs sont les programmateurs, ça c'est tout le week-end, jusqu'à midi, vous avez WhatsApp pour nous laisser quelques petits messages vocaux, des messages écrits, c'est comme vous voulez, ou simplement laisser un message sans choisir de musique, hein, c'est tout à fait possible. Vous dites, tiens, moi, la demande des camarades me plaît, il n'y a aucun souci. Voilà, Facebook, WhatsApp, c'est comme vous voulez. On va écouter la demande de Viviane dans quelques instants. Coucou Geoffrey, j'aimerais entendre Mamma Mia de Pascal Danel. Bon, on va écouter ce titre pour s'approcher doucement de l'info de 10h sur Vive+.
1: Comme c'est dimanche, aujourd'hui...

0: Très très bon jeudi d'ascension, 10h. Vous avez choisi la RTBF pour vous informer. C'est avec Yasmina Favaro.
1: Bonjour. Après la longue poignée de main et les sourires sur tapis rouge, la rencontre entre les présidents chinois et américains s'est tendue. 2 heures de discussion durant lesquelles Xi Jinping a prévenu Donald Trump. Il pourrait y avoir un conflit entre les deux grandes puissances si les États-Unis continuent de mal gérer la question de Taïwan. Entendez par là le soutien militaire américain à cette île que la Chine considère comme l'une de ses provinces. La guerre au Moyen-Orient, le conflit en Ukraine et le commerce mondial étaient également au menu de cette rencontre. Un tel rendez-vous entre ces dirigeants en Chine, ça n'était plus arrivé depuis près de 10 ans. En Ukraine, les suites de ce scandale de corruption, la haute cour anticorruption ukrainienne demande la détention provisoire d'Andy Yermak, proche du président Volodymyr Zelensky, son ex-chef de cabinet. Il avait démissionné il y a 1 an quand le scandale a éclaté. Il est soupçonné d'avoir participé à un vaste réseau de détournement de fonds publics. Alexander De Croo et Sophie Wilmès deviendront-ils ministres d'État? Les deux anciens premiers ministres sont pressentis pour le devenir cette année, selon le média flamand VRT. Ministre d'État, c'est surtout un titre honorifique et sans rémunération. Il permet d'être convoqué par le roi pour mener une mission lors d'une crise politique, par exemple. Dans l'histoire de la Belgique, un peu plus de 180 personnalités ont été nommées ministres d'État. Qui va soulever la Coupe de Belgique tout à l'heure, l'Union Saint-Gilloise ou Anderlecht? C'est la question foot du jour. Un duel entre voisins inédit pour cette finale au Stade Roi-Baudouin. Si Anderlecht gagne, il sera européen la saison prochaine. L'Union l'est déjà de toute façon. Cette rencontre, elle est à suivre dès 15h sur RTBF La Une, sur Ovio et en radio sur Vivacité. Autre finale de football dans quelques mois pour le Mondial de cet été. Un match qui va se jouer aux États-Unis, qui va reprendre une tradition américaine. Un concert à la mi-temps avec Madonna, Shakira et BTS, le groupe de K-pop coréen. Comme lors des Super Bowl, finalement, les finales de championnat de foot américain. Voilà pour l'essentiel de l'info. Bonne matinée avec nous.
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La petite douceur demandée par Françoise dans la région du centre. Allez, que ce soit des douceurs ou la musique qui bouge, c'est à vous de faire le programme sur Vive Plus. Aujourd'hui, jeudi de l'Ascension, profitez-en si vous êtes en congé pour partager ce bonheur avec nous jusqu'à midi. Et une chanson à notre amour. Mais évidemment qu'on laisse cette chanson. Voici Clo-Clo.

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1: Bonjour Geoffrey, c'est Chantal. Serait-il possible d'entendre What a Note to Hear de Johnny Logan? Ce serait vraiment très gentil. Bonne émission et à un samedi. Au revoir.

Monsieur Eurovision, avec la demande de Chantal, ce titre, hein, il y a tout juste 46 ans. Vous savez qu'on vit ça, hein, en fait, évidemment, les fameuses épopées de l'Eurovision, les belles histoires de Didier Monsens, à retrouver sur Visa Plus et sur Ovio aussi, hein, en version longue. Je vous invite à aller vous brancher. Ah, un peu surpris par l'ancien tapis météo, tiens. Il n'a pas été fait, les gars. Bon. Alors, la météo pour aujourd'hui, qu'est-ce qu'elle nous dit? C'est pas joli, hein, franchement. Voilà. Situation générale, le parapluie pourra encore s'avérer utile en ce jour de l'ascension. Ouais, ouais, ouais. Et vous allez me dire, bon, au fil des heures, ça va peut-être un peu s'améliorer, tout ça. Non, non, non, non, pas vraiment. Ça va pas vraiment s'améliorer. Ça, c'est clair qu'on se le dise. On a toujours ces nuages omniprésents et accompagnés par endroits de timides éclaircies au sud du Sion en Brémeuse. Quelques gouttes qui se déclenchent par-ci, par-là. Et puis, cet après-midi, on a toujours cette instabilité, hein, qui se renforce sur tout le pays avec des averses qui viendront plus fréquentes, des coups de tonnerre qui pourraient se faire entendre très localement. Le tout dans une ambiance d'une grande fraîcheur. Donc, on prévoit la petite laine. Les maxima sont peu glorieux, hein. On observe 8 degrés sur Saint-Hubert, 12 sur la capitale, et dans le meilleur de cas, 13 degrés à Hasselt, avec toujours ce petit vent qui vient nous caresser les épaules. Voilà qui est dit. Allez, la prochaine demande, on est parti avec ce titre de Barbara que vous avez demandé ce matin. Bien sûr.

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0: 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En parlant de souvenirs, il y en a avec, évidemment, l'Eurovision. On suit ça de près, vous le savez, sur tous les médias de RTBF, avec les fameuses épopées, les histoires de l'avion, les fameuses stories, comme on les appelle en anglais. Chaque jour, une histoire. Aujourd'hui, on va parler de Pierre Absinthe, sous pression, en 1976, à l'Eurovision.
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1: En 1976, Pierre Rapsat n'a pas encore décroché de grands succès lorsqu'il accepte de représenter la Belgique. Mais c'est un artiste apprécié par la critique dont la musique balance entre le rock et la chanson française. Le moins qu'on puisse dire, c'est qu'à La Haye, aux Pays-Bas, où se déroule l'événement cette année-là, l'ambiance n'est pas à la détente et les polémiques géopolitiques sont déjà au menu. Comme il s'en souviendra avec humour.
2: Je pense que c'est un des jours où j'ai le plus peur de ma vie, vraiment au niveau trac. Hein. D'abord, j'hésitais beaucoup à faire l'Eurovision, il y avait les pour et les contre. Les contre, fais pas ça, c'est con, c'est ringard, tu vas avoir l'air d'un con. Et puis les pour, ils disaient, bon, on a rien à foutre, écoute, c'est la chanson qui compte, si t'as une bonne chanson, t'auras pas l'air idiot. Et comme j'avais un problème de trac à l'époque et je voulais vaincre ma peur, je me suis rendu compte que si je ne le faisais pas, c'était uniquement par trouille. Donc j'ai décidé d'y aller. Mais j'ai été gâté, parce qu'en fait, déjà le matin, du jour J, j'étais là depuis 5 jours, je dormais très mal. Le matin, déjà, je me suis levé, j'étais pratiquement à faune.
3: Ah ben, tu veux parler comme ça.
2: Ça commençait bien. J'avais mal dormi, alors j'avais pris les somnifères, chose à ne jamais faire quand tu chantes. Alors piqûres, médicaments, je ne devais plus parler pendant 3 heures. Il y avait une conférence de presse, je ne pouvais plus dire. On croyait que je faisais ma chochotte, tu vois, et tout. Enfin, bon, j'avais un problème. Donc, ça commence avec ça, puis après, il y a... On arrive au palais du festival, dans les coulisses du festival, et comme il y avait un attentat où les Palestiniens quand même avaient frappé fort sur les Israéliens quelque temps avant, donc il y avait un service d'ordre incroyable pour la délégation israélienne, il y avait des contrôles partout. Moi j'avais un passe pour passer partout, mais disons qu'entre l'hôtel et le palais du festival, il fallait à peu près, un kilomètre, il fallait à peu près 25 minutes pour y arriver, contrôler partout. Et j'arrive et je me sépare de mon agent et je me retrouve là. Et à l'époque, ça tu vois pas, mais on avait les cheveux longs, mais on avait aussi les talons très hauts, tu vois. Alors j'arrive et juste avant de monter sur scène pour la répétition une heure avant, clac, je me pète le talon. Alors je me retrouve comme ça, tu vois. Et dans une heure, je dois chanter devant X millions de gens, tu vois. C'est vraiment bien pour te mettre à l'aise, quoi. Seulement, il y avait que moi qui avait mon passe pour ressortir. Tu vois. Et mes autres godasses, elles étaient à l'hôtel, alors. Un kilomètre aller, un kilomètre retour. J'arrive enfin, calme, tu vois, détendu, avant de chanter, bien. Et je me retrouve derrière le teuton, là. Qui dans les coulisses, c'est Jürgen Marcoux, je pense, ben, j'irai pas son nom. Et il voulait pas y aller tellement il avait peur. Donc en plus, je vais encore deux fois plus la trouille. On a dû le pousser pour qu'il monte sur scène. Puis après, c'était à moi. Et là, je peux te dire qu'une fois que ça a commencé,

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0: Je ne sais plus qui tout à l'heure dans les messages m'avait demandé des farandoles, de la musique d'ambiance. Bah là, on l'avait avec Otawan. Évidemment, allez continuer. Si vous voulez que ça bouge ce matin, n'hésitez pas sur Viva Plus. Vous m'envoyez un petit message WhatsApp, vous faites ça sur le groupe Facebook Viva Plus. On diffuse vos messages et vos demandes dans quelques instants. Frank Sinatra, Strangers in the Night ou encore Dave sur Viva Plus après ceci.
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Allez, dansez maintenant, dansez avec Vive Plus. Aujourd'hui, jeudi, jour de l'ascension. Merci à tous d'être fidèles à Vive Plus tous les jours. Et il y a cette émission, les auditeurs sont les programmateurs, vous savez, le week-end et les jours fériés, comme aujourd'hui, bah, c'est l'occasion de se retrouver entre amis, comme ça, durant trois petites heures pour écouter votre musique. On va partir chez Véronique avec un titre de 1974. Elle aime nous rappeler les années Véronique. Elle a entièrement raison. Oui, cette année-là, il y avait l'homme à la barbichette blanche, Joe Cocker. Plus sensuel qu'un glaçon sous la langue et qu'une tranche de citron vert. Si je puis me permettre. You're so beautiful. Sur Vive Plus, bon jeudi.

Maddy m'a envoyé un petit message ce matin pour me demander de partir en chariot avec Pétula. Il conduisait le chariot, c'est bien. Hein. Bon, les wagons vivent plus, il y a pas mal de demandes dedans. Encore à s'écouter, il nous reste à peu près 1h05. Avant cela, c'est un petit scandale dans la famille, les amis. Ah ouais, façon Sacha. Wow.

Quel scandale. Bah écoutez, on n'est pas là pour faire du scandale, non, non, vous inquiétez pas. On est des gens corrects, on est des gens bien. C'est sûr, certain, vous le savez maintenant. Des gens bien, bah vous aussi, des gens sympas, bienveillants, comme par exemple André, Stéphane, Jacqueline. Bonjour, gros bisous. Il y a toujours énormément de tendresse et de rythme sur Visa Plus avec ce titre après 11h.

0: Casey and Soon Chainman. I'm your bogeyman. Survive plus dans la prochaine heure. À tout de suite.
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0: Merci de nous avoir choisi Viva Plus 11h. Anne Godorniau nous informe.
2: Madame, Monsieur, bonjour. Accueil spectaculaire. Une rencontre qualifiée de bonne. Les présidents chinois et américains Xi Jinping et Donald Trump ont fait plus que se serrer la main. Ils ont discuté notamment de la situation au Moyen-Orient, mais aussi de l'Ukraine et de la péninsule coréenne, sans oublier le statut de Taïwan. Et à ce sujet, le président chinois a, semble-t-il, été on ne peut plus clair. Pékin et Washington pourraient entrer en conflit si les États-Unis géraient mal la question taïwanaise. En revanche, et selon la Maison-Blanche, il est un point sur lequel les deux hommes sont sur la même longueur d'onde, le détroit d'Ormuz doit rester ouvert. Nouvelle tentative de rapprochement entre négociateurs israéliens et libanais. Aujourd'hui à Washington, troisième rencontre entre les représentants des deux pays. Dans le même temps, Israël annonce de nouvelles frappes visant le Hezbollah dans le sud du pays. Il faut dire que malgré le cessez-le-feu entré en vigueur à la mi-avril, il y a pratiquement tous les jours des affrontements entre Israéliens et le mouvement libanais pro-iranien. En Ukraine, l'ancien bras droit du président Volodymyr Zelensky, Andriy Yermak, a été placé en détention préventive. Il est soupçonné d'être impliqué dans un vaste réseau de détournement de fonds. Andriy Yermak, 54 ans, a été le principal conseiller de Volodymyr Zelensky entre 2020 et fin 2025. Il était alors considéré comme l'un des hommes les plus influents du pays. Il est aujourd'hui accusé d'avoir blanchi plus de 8 millions d'euros. Et s'il faisait beau à la mer, vous êtes peut-être en route pour la côte et pour les plus courageux, déjà en maillot de bain, en vue d'une baignade. Eh bien, sachez que dès aujourd'hui, la baignade sera autorisée dans davantage d'endroits au littoral. Certaines zones seront surveillées par des sauveteurs en mer à Ostende, Coxyde, Lecoq et Blankenberg. À Nieuport et Knokkeis, c'était déjà le cas depuis le 1er mai. Par contre, pour que tous les postes de secours soient ouverts, il faudra attendre les grandes vacances. Et puis en sport football, c'est le jour J pour la finale de la Coupe de Belgique à 15h, début du match entre l'Union Saint-Gilloise et Anderlecht. Une rencontre que vous pourrez suivre en direct sur nos différents médias. Je vous souhaite une belle journée.
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0: étiez plusieurs à le demander aujourd'hui, hein, le Claudio Barzotte. Avec cette belle chanson, évidemment, qu'on n'oublie pas. Belle chanson, il y en a sur Vive Plus toute la journée. Bienvenue à tous, merci d'être là avec l'idole des jeunes, Johnny Hallyday. Et puis on ira écouter un peu plus loin le demande de Benoît. Quand la musique est bonne.
1: Elle est simple, cette réponse. Elle est sur Vive Plus, évidemment, hein, vous savez ça.

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0: Ah bah, Jocelyne, elle sera pas là aujourd'hui. Elle sera là demain, la petite Jocelyne, elle est en congé. On va lui dédier cette chanson. La merveilleuse Jocelyne Tom sur Visa Plus, une de nos fidèles. Demain, en après-midi, avec vous, évidemment. Avec vous, c'est l'Eurovision de la chanson qui a lieu ce samedi 16 mai cette année. Bah, c'est également les 40 ans de notre Sandra National, hein, on en parle depuis quelques jours maintenant. Et puis à côté de ça, les 70 ans d'Eurovision, la folle épopée en la vie avec Olivier Monsens, avec ses séquences qu'on vous diffuse sur Viva Plus. Mais vous pouvez aller les réécouter en long, en large avec de merveilleux podcasts à retrouver sur Ovio et sur toutes les plateformes à la demande. Aujourd'hui dans cette story, les choristes à l'Eurovision, on en parle maintenant.
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1: Pendant longtemps, postés à l'arrière ou à côté de l'artiste, les choristes ont été l'une des composantes incontournables de chaque prestation. Leur voix accompagnait l'interprète principal et même, parfois, comblait ses lacunes vocales. Et l'autorisation d'utiliser une bande playback pour la musique, dès les années 70, n'a pas modifié une règle essentielle du concours. Toutes les parties chantées doivent être interprétées en direct. Or, en 1999, la chanson croate comportait des chœurs masculins préenregistrés sur sa bande-son. Sur plainte de la délégation norvégienne, la Croatie fut sanctionnée après le concours, son score réduit d'un tiers. Mais depuis, la règle a évolué, comme l'explique Leslie Kebel, chef de la délégation belge.
2: Depuis quelques années, la voix qui doit être en direct, c'est la voix de l'artiste. Alors, s'il a des choristes derrière, mais qui ne sont pas des voix clairement identifiables, ça peut rester sur la bande. Donc, on a une bande, ce qu'on appelle un PBO, une bande orchestre, et il y a la chanteuse ou le chanteur qui doivent, eux, absolument chanter en direct, ou s'il y a un choriste qui, à un moment donné, chante une voix en direct, il est obligé d'être là. Ce qui nous simplifie la vie, parce que l'Eurovision, c'est 6 personnes maximum sur scène. Donc, quand tu voulais mettre et le chanteur, et des danseurs, et obligé de mettre des choristes, ben, tu n'y arrivais pas, en fait. Tandis que maintenant, tu peux mettre une dizaine de choristes sur ta bande. Donc, c'est au niveau de la qualité de la production musicale, c'est beaucoup, beaucoup plus fort.
1: En revanche, question look, rien n'est interdit pour les choristes. Le bon comme le mauvais goût. Et toutes les audaces sont encouragées. C'est ainsi que, bien avant Conchita Wurst et Dana International, c'est un Norvégien qui, en 1986, offrira la première apparition de l'identité queer à l'Eurovision. En effet, à Bergen, le 3 mai 1986, Ketil Stokkan s'était produit aux côtés de deux choristes, dont l'un n'était autre qu'un travesti, un homme déguisé en Marie-Antoinette. Et tout cela devant une partie de la famille royale norvégienne présente dans la salle. Mais cette année-là, c'est une certaine Sandra Kim qui gagna, comme le raconte l'un des épisodes de notre série en 5 volets, La folle épopée de l'Eurovision.
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1: Bonjour Geoffrey, j'espère que vous allez bien. C'est Laurence de Oui. Je voudrais vous demander de passer Gigi Lamoroso de Dalida. C'était la sonnerie de téléphone de mon papa qui nous a quittés. Merci d'avance Geoffrey et bonne journée à tous.

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Gigi. 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Mais tu pleures? Tu pleures, Gigi? Ça n'a pas été là-bas, hein? Et alors? Et alors, qu'est-ce qu'ils comprennent, ces Américains, à part le rock et le twist, hein? Ma Gigi, qu'est-ce que tu croyais? Devenir comme ça, Gigi l'Americano? Et invece no, tu es Giuseppe, Fabrizio, Luca Santini, et tu es napolitain? Écoute. Giorgio s'est mis à la guitare. Attends! Sandro est là aussi! Mais tu ne peux pas t'en aller comme ça! Ici, tu es chez toi!

Tu entends? Tu les entends, Gigi? Ils sont tous là!

Les chansons théâtrales, ça, comme je l'appelle souvent, on voit les images, évidemment, on voit tout le décor, on voit Gigi, on voit tout le monde. Ça a sûrement fait plaisir à notre auditrice, c'est ça qui a demandé ce disque à l'instant. Vous l'avez entendu, hein, sa petite voix. On va faire de même, évidemment, aujourd'hui, mais il nous reste encore quelques petites minutes. Hein, si pas, ce sera dans des demandes express dès demain avec mes camarades, ou ce week-end, après Domani, donc samedi, dimanche, pour les auditeurs sans les programmateurs. Allez, Georges, le Je m'appien au Québec, je map qui se trouve, pour vous le rappeler sur la carte, en province de Hainaut. Georges, l'expat là-bas, il n'a pas de chance. Georges, à chaque fois, il nous demande un disque. Il va se dire, mais il fait exprès. Non. On a celui que vous avez demandé, Georges. Écoutez, il est problèmes. Voilà. Bah oui. Olivia Newton-John, évidemment. Xanadu. Pour Georges, merci à lui.

Brésil. C'est chaud ça. Ouais, c'est mieux que la météo, hein. C'est pas top pour aujourd'hui. Bon, c'est pas grave. Il y a du soleil sur Vivia Plus 24h sur 24. Et demain, j'ouvre la boutique dès 6h30, les amis. Hein. Je vous retrouve. Puisque l'ami Bernard, bah voilà, se fait plaisir. Il prend un long week-end. Il fait le pont. Il a bien raison, l'ami Bernard Dewey. Voilà, je vous embrasse. Gisèle Joris débarque dans quelques instants pour passer cet après-midi avec vous. Avant de se séparer, les prochaines demandes. On va écouter Pierre Absat avec Illusion. C'est Cécile qui aimerait écouter ce disque. Et il y aura Harry Nilsson aussi. Portez-vous bien. Et bah à demain, donc, 6h30 sur Vivre Plus.

0: Madame, Monsieur, bonjour. C'est une information importante, un point de vue commun entre la Chine et les États-Unis. Le président américain et son homologue chinois sont d'accord pour dire que le détroit d'Ormuz doit rester ouvert afin de garantir la libre circulation des produits énergétiques. À Pékin, Xi Jinping et Donald Trump ont discuté pendant plus de deux heures une rencontre qualifiée de bonne par la Maison-Blanche. Boeing va devoir verser un peu plus de 49 millions de dollars aux proches d'une jeune américaine de 24 ans tuée dans l'accident d'un 737 d'Éthiopie Airlines en 2019, un accident au cours duquel 157 personnes avaient perdu la vie. Le jury d'un tribunal fédéral civil de Chicago a estimé que le total des dommages subis par la partie plaignante atteignait cette somme vertigineuse. Autre crash, celui d'Égyptair en 2016, le 19 mai 2016. Le vol MS-804 reliant Paris au Caire s'abîme en mer Méditerranée. Les 66 personnes à bord périssent. Aujourd'hui, 10 ans plus tard, le parquet de Paris réclame un non-lieu général au motif que l'enquête n'a pas permis d'identifier d'autres fautes que celles des membres d'équipage. Les familles des victimes se disent choquées. Elles dénoncent, je cite, une justice bâclée qui exonère la compagnie de toute responsabilité. Toujours en France, gros soulagement concernant l'antivirus. La ministre de la Santé annonce que la totalité des cas contacts à une personne positive à l'antivirus ont tous été testés négatifs sans aucune exception. Chez nous, les anciens premiers ministres Alexandre De Croo et Sophie Wilmès pourraient encore cette année recevoir le titre de ministre d'État. C'est une information de nos collègues de la Verté. Il s'agit d'un titre honorifique qui n'est lié à aucune rémunération. Dans l'histoire de la Belgique, plus de 180 personnes ont été distinguées du titre de ministre d'État. En sport football, à vos pronostics, qui de l'Union Saint-Gilloise ou Anderlecht s'adjugera la Coupe de Belgique aujourd'hui au Stade Roi Baudouin? Les Saint-Gillois voudront soulever un trophée qu'ils ont déjà remporté il y a deux ans, tandis que les Mauves, eux, n'ont plus remporté la Coupe depuis 2008. Les hommes de Jérémy Tarravel tenteront également de mettre fin à une série de 9 ans sans le moindre titre. Alors, qui remportera ce débit bruxellois plus que capital? Réponse tout à l'heure. Je vous souhaite une belle journée.
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Comment allez-vous aujourd'hui? Bonjour, bonjour, mesdames, messieurs, comment ça va? Ah, ça va aller. Vous avez passé une belle matinée avec Geoffrey Dat et puis on va poursuivre la journée avec un petit rayon de soleil en plus. Et ce morceau, Una lacrima sul viso, le genre de chanson qui vous transporte direct vers l'Italie et pas que, les pizzas, les pastas, les limoncello, le café, les desserts sont extraordinaires et les tomates. Ah, ils ont des tomates quand même, franchement, ils ont des matières premières autres que les nôtres. Hein. Bon, bah tout ça va nous mettre en appétit, mais ça tombe bien puisqu'il est midi 13. Alors là, on est dans un truc tout à fait fou hein, pour l'époque. Premier tube 100% électro. Oui, oui, oui, oui. Hot Butter, Popcorn, un des morceaux les plus repris, des centaines de versions de Michel Jarre à d'autres, des plus farfelues aux plus sérieuses. C'est un morceau que...

0: frappe, bien c'est ce qui se passe. On a juste besoin d'amour et d'eau fraîche. C'est ce qu'on dit. Un duo mythique, évidemment. On s'en souvient, ils ont été numéro 1 dans le top 50 durant de nombreuses semaines. Eh bien, nous aurons la chance de les retrouver et de les écouter avec beaucoup de plaisir. Alors, aujourd'hui, c'est quel jour, finalement? Hein, on est quel jour aujourd'hui? Ah oui! Attendez, lundi, mardi, mercredi. On est jeudi! Oui, c'est vrai. C'est comme un dimanche, en fait. C'est un jour de congé. Pour ceux qui travaillaient, ben, ils sont en vacances aujourd'hui. Tant mieux. Vous allez pouvoir en profiter un max. Alors, côté musique, ce qui arrive tout de suite, c'est The Box Tops avec The Leather.
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2: Et c'est un plaisir de vous retrouver, évidemment, aujourd'hui encore. C'est vrai que toute cette semaine-ci, on a eu la chance de partager plein de moments ensemble. Mais c'est pas fini, hein. C'est pas fini. On est là aujourd'hui. Demain, Jocelyne sera de retour. Et puis, samedi, dimanche, on est reparti dans notre horaire habituel. Alors, aujourd'hui, nous allons quand même accueillir les nouveaux arrivants. Vous êtes nombreux, en plus. Bienvenue à Viviane, Ewen, Sabine. Bienvenue, Martine. Bienvenue, Kevin. Bienvenue sur notre groupe Facebook, évidemment, hein. Bienvenue à Fabien, bienvenue Barbara, bienvenue à Alice, Barbara une autre, bienvenue à Gilles, bienvenue à Michel, il y a France aussi qui est parmi nous, maintenant sur notre groupe Viva Plus, il y a Stéphane, Hugues, Jean et Thierry. Mesdames, messieurs, eh bien écoutez, vous avez fort fort bien fait, maintenant vous faites partie de la grande famille, de la petite communauté Viva Plus, enfin la grande communauté Viva Plus qui s'agrandit chaque jour, chaque semaine, et ça grâce aux fidèles auditeurs qui vous accueillent avec le tapis rouge. Cela va de soi. Vous verrez, c'est un groupe sympa, bienveillant, où on peut faire connaissance, où on peut échanger plein de choses et on peut découvrir des tas de trucs puisque chaque week-end, on a des sujets de conversation qui vous permettent de nous donner vos petits trucs et de les partager avec tout le monde. Donc ça, c'est super sympa. Alors, côté musique, qu'est-ce qu'on a? Qu'est-ce que je vois arriver? Ah bah écoutez, la musica. Oui, la musica italiana. Bobby Solo, Una lacrima sul viso. Ça démarre tout de suite. Oh là là, poussez le volume, c'est un morceau que j'adore. Hein. Ah, c'est un petit côté nonchalant à l'Italie.

0: Bah, je crois qu'il n'a pas tout à fait tort. Hein. On peut même dire qu'il a tout à fait raison, non? Oui, hein, quand même. Hein. Ah bah oui, il faut une femme, mais il faut des hommes aussi. Ah là là, c'est aujourd'hui le grand jour de la finale. Ah non, c'est pas aujourd'hui, c'est la demi-finale aujourd'hui. Qu'est-ce que je raconte, moi? J'ai l'impression d'être samedi, en fait, excusez-moi. Hein. Ah pardon, pardon. Oui non, c'est la demi-finale ce soir, la grande finale. Bah, elle est prévue samedi. Bah voilà, voilà, je me pensais samedi, je sais pas pourquoi. Bon, bah écoutez, voilà, c'est tentant d'Eurovision. C'est pas rien, c'est quelque chose quand même. 40 ans que la Belgique a gagné avec Sandra Kim, nous avons eu 7 victoires grâce à elle. Peut-être aurons-nous la même victoire avec ici là. En tout cas, soyons tous derrière elle, car c'est vrai que cette chanson a toutes ses chances. Quel show, quel charisme, quel artiste, quelle voix. Et donc aujourd'hui, tout au long de l'après-midi, nous aurons l'occasion de retrouver l'histoire de ces 70 ans d'Eurovision. Évidemment, la folle épopée de l'Eurovision, c'est ce que je vous propose de retrouver aujourd'hui tout au long de l'après-midi. Là, maintenant, tout de suite, on y va.
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1: Depuis la création du concours en 1956, 37 pays ont terminé en finale avec zéro point. Null points, selon l'expression consacrée. 48 pays si l'on compte les demi-finales. L'Autriche, l'Espagne, les Pays-Bas et la Belgique furent les premiers à décrocher cet honneur. Ex aequo la même année, 1962. Et notre pays le doit à Fulde Leclerc lors de sa quatrième et dernière participation.

C'est le tien. Après un francophone, c'est une flamande, Lisa Marc, qui en 1965 offrit ce Null Points à notre royaume. Cela dit, dans cette catégorie, la Norvège décroche le pompon. Parmi ses 12 dernières places dans l'histoire du concours, record inégalé, 4 d'entre elles se soldent par un zéro pointé. Depuis l'instauration du télévoting, parallèlement au vote des jurys nationaux, il devient franchement ardu de récolter ce fameux Null Points. Mais le Royaume-Uni y parviendra tout de même en 2021, avec... À l'inverse, le record du plus grand nombre de 12 points obtenu par une chanson gagnante est détenu par l'Ukraine, qui en décroche pas moins de 33 en 2022.

Enfin, avec 758 points, c'est le Portugal qui, en 2017, battait le record du plus grand nombre de points reçus par une chanson gagnante.

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0: Et c'est vrai que depuis une semaine, Viva Plus s'est mise aux couleurs de l'Eurovision, tout simplement, pour vous en parler davantage et vous expliquer les coulisses, les petites informations croustillantes, en savoir plus sur des artistes que vous avez pu connaître, que vous avez pu adorer, pour lesquels vous avez peut-être voté. Donc, tout au long de la journée, nous allons vous proposer la folle épopée de l'Eurovision sur Viva Plus jusqu'à 15h30. Donc, rendez-vous toutes les heures à peu près. Je vous rappelle ou je vous signale que si vous désirez en connaître davantage, vous pouvez vous rendre sur Ovio, tout simplement, pour aller retrouver ces séquences, mais cette fois des podcasts beaucoup plus longs, beaucoup plus complets, présentés par Bruno Thumers. Côté musique, je vous invite à retrouver Charles Aznavour.
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0: avoir des dizaines d'années, cette chanson fait toujours le même effet. Elle nous touche, elle nous donne les frissons, puis elle nous met en joie juste à la fin. Nicolas Perrac, So Far Away, c'est ce que je vous propose d'écouter jusqu'à 13h, l'heure de retrouver votre journal. On espère que vous allez bien, que vous êtes cool en ce long week-end de l'Ascension. Profitez bien seulement, j'allais pas dire du soleil, mais profitez pour vous détendre.
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1: Il est 13h et nous allons retrouver notre journal. Il vous sera présenté par Yasmina Favaro.
2: Une bonne rencontre selon le président américain Donald Trump. Pourtant, à l'issue de ses discussions avec son homologue chinois, le ton de Xi Jinping était plutôt menaçant sur la question de Taïwan. Déboucher une bouteille de vin, un geste que vous pratiquez de moins en moins, blanc sur rouge, même l'inverse, ça bouge, votre consommation n'a plus été aussi basse depuis 70 ans. Une marée jaune et bleue d'un côté, mauve et blanche de l'autre, la fan zone du stade Roi Baudouin accueille les supporters des deux camps, H-2 avant Union Anderlecht, la finale de la Coupe de Belgique de football. Bonjour, une longue poignée de main, les yeux dans les yeux, pose pour les photographes. Le président américain reçu par son homologue chinois à Pékin, l'une des images de cette nuit, avant la rencontre, des images d'entente, d'apaisement, pour ce sommet qui devait aborder des sujets sensibles, la guerre commerciale, le conflit en Iran et surtout Ruslan Kunda, le sort de Taïwan, cette île qui fonctionne comme un État souverain, mais considérée par la Chine comme l'une de ses provinces.
3: Le président chinois n'a pas attendu la fin des discussions avec Donald Trump pour faire passer un message sur la télévision d'État. La question de Taïwan est cruciale. C'est une présentatrice qui a relayé ses propos.
4: Xi Jinping a souligné que la question de Taïwan est la question la plus importante dans les relations sino-américaines. Si elle est bien gérée, les relations entre les deux pays pourront rester stables. Si elle est mal gérée, les deux pays risquent des frictions, voire des conflits.
3: Les États-Unis soutiennent activement la défense de Taïwan face à la Chine avec des ventes d'armes et une présence de soldats sur l'île, dont des formateurs. La stratégie américaine repose sur une aide d'autodéfense. En réponse, Pékin intensifie ses exercices militaires dans la région. La Chine considère Taïwan comme l'une de ses provinces et ne cache pas vouloir en reprendre le contrôle. Pékin plaide officiellement pour une solution pacifique, mais se prépare à recourir à la force si nécessaire. À l'issue des discussions, la Maison-Blanche a déclaré que le président Trump a eu une bonne réunion avec le président chinois, sans dire un mot sur Taïwan.
2: Et une réunion tellement bonne selon Donald Trump qu'il vient d'annoncer qu'il invitait le président chinois en septembre à la Maison-Blanche. Plus de 650 drones et 56 missiles russes lancés en direction du territoire ukrainien la nuit dernière. À Kiev, un immeuble de logement de 9 étages s'est en partie effondré. Le bilan vient d'être revu à la hausse. 5 morts et des dizaines de blessés selon le maire de la capitale. Des frappes qui, selon le président de l'Ukraine, ont également endommagé des véhicules de la mission humanitaire des Nations Unies dans la région de Kherson. Ils survivent miraculeusement à un crash d'avion et sont sauvés après plusieurs heures accrochés à un radeau dans l'océan. Non, ce n'est pas un scénario de film, c'est l'histoire de 11 passagers repêchés au large de la Floride hier. Les gardes-côtes avaient reçu un signal de détresse d'un petit avion à hélice. L'avion en provenance des Bahamas aurait subi une panne moteur. Vous passez peut-être à table, y avez-vous placé une bouteille de vin? Le petit verre de rouge ou de blanc vous attire de moins en moins, apparemment, c'est le constat de l'Organisation internationale de la vigne et du vin. La consommation mondiale a chuté l'an dernier, elle n'était plus tombée si bas depuis près de 70 ans, Jean-Christophe Willems.
5: Si les vignerons ont produit 227 millions d'hectolitres, soit un peu plus qu'en 2024, les consommateurs n'en ont bu que 208 millions. Cela n'était plus arrivé depuis 1957 et c'est carrément 30% de moins qu'en 1980. En cause, les changements dans la société. On boit moins d'alcool en général, les jeunes apprécient aussi moins le vin qui est souvent remplacé par d'autres boissons. Mais ce n'est pas tout, comme l'explique John Berker, le directeur de l'OIV, l'Organisation internationale de la vigne et du vin.
6: Ces facteurs sociaux du changement se sont conjugués avec une succession d'événements extérieurs imprévus. Pandémie, inflation, conflits, droits de douane. La hausse des coûts de production et des prix qui en a résulté, ainsi que la baisse du pouvoir d'achat des consommateurs, ont fortement pesé sur la demande.
5: À noter que la Fédération belge des vins et spiritueux ne dispose pas de chiffres récents pour notre pays, donc impossible de dire si cette diminution est aussi effective chez nous. L'Europe consomme et produit près de la moitié du vin mondial, et le premier producteur au monde reste de loin l'Italie, devant la France et l'Espagne.
2: Merci. Et si pas de petits ballons, pourquoi pas un petit plongeon dans la mer ou dans une rivière? La météo ne donne pas très envie en ce moment, mais sachez que dès aujourd'hui, ces baignades seront surveillées. En Wallonie, la qualité des 24 plans d'eau naturelle et rivières sera vérifiée jusqu'à fin septembre. Et dès la mi-juin, il y aura aussi des maîtres nageurs pour surveiller. Et à la mer, les sauveteurs s'installent dans la plupart des stations, une partie en tout cas. Il faudra attendre le 1er juillet pour retrouver un maître nageur dans chaque poste de sauvetage de la côte. Gare aux fausses factures dans votre boîte mail, c'est la mise en garde de la police judiciaire d'Anvers. Elle remarque que de plus en plus de particuliers et des entreprises tombent dans le panneau. Dernière technique en place, grâce à d'anciennes fuites de données, les criminels parviennent à accéder à votre boîte mail. Ils interceptent les courriers avec factures en pièces jointes, factures qu'ils modifient avec leurs données via intelligence artificielle. La police vous invite à vérifier si vos données n'ont pas été volées via le site Firefox Monitor. Donc Firefox Monitor. Un club bruxellois va soulever la Coupe de Belgique de football cet après-midi. Mais lequel? La finale oppose Anderlecht à l'Union Saint-Gilloise, deux clubs de la capitale, un derby bruxellois donc. Au sommet de cette compétition, c'est inédit. L'Union, toujours dans la course au titre, accrocherait bien une coupe en plus. Et Anderlecht pourrait s'assurer son ticket pour une compétition européenne la saison prochaine. La Coupe de Belgique, le coup d'envoi, c'est cet après-midi. Mais les supporters commencent déjà à se rassembler au stade Roi-Baudouin. Tom Denis et Nicolas Van de Weijer ont testé les deux ambiances.
7: Au pied de l'Atomium, séparés pour éviter les contacts entre les deux camps, deux villages de supporters sont installés avec chacun leur ambiance. D'un côté, les couleurs bleues et jaunes de l'Union Saint-Gilloise et une atmosphère décontractée.
8: C'est l'effervescence qui monte, c'est un volcan et puis ben voilà, on essaye d'être prêt pour la finale, faire notre job aussi, chanter et puis voilà, ça va être chouette.
9: Ça fait depuis 2017 que je les suis et avec mes copines, on vient en tribune tous les 15 jours. Et bon, cette année, oui, on espère évidemment qu'on aura peut-être un doublé, mais en tout cas, même si ça se passe pas, on les aimera toujours autant.
7: À 200 mètres de là, la fanzone des Mauves est, elle, déjà en ébullition. La finale de la Coupe pour ses supporters est avant tout une grande fête.
10: Anderlecht, c'est un club, c'est une famille, c'est l'ambiance, elle est magique. L'idée, ouais, c'est de faire la fête et de s'amuser entre amis, s'amuser avec tout le monde et fêter ça jusqu'au bout de la nuit.
7: Marc, supporter de toujours, ne voulait pas rater ça. Deux clubs bruxellois qui s'affrontent pour le titre, il est venu avec sa fille.
11: Oui, ça fait longtemps et on va pas en voir tous les ans, donc c'est quelque chose qu'il faut vivre, je pense. Si on aime Bruxelles, on doit vivre ça.
12: Ces deux équipes bruxelloises, c'est quelque chose qui n'arrive pas souvent. Je pense que même quand on n'est pas fan de foot, c'est quelque chose qu'on doit vivre quand même. C'est un chouette événement et voilà.
7: Le coup d'envoi sera donné à 15h pour ce choc 100% bruxellois.
2: Et c'est une rencontre à suivre sur RTBF, la une sur Ovio et en radio sur Vivacité. Autre finale, là, elle se fera dans quelques mois, la Coupe du Monde de football, une finale qui sera jouée aux USA et elle sera à la sauce américaine. La FIFA, la Fédération Internationale de Football, vient d'annoncer qu'il y aura un show à la mi-temps de ce match, comme pour le Super Bowl, le foot américain. Parmi les artistes, Shakira. La chanteuse colombienne et son titre Die Die, qui est donc d'ailleurs l'hymne de ce mondial. Madonna et le groupe de K-pop BTS seront aussi sur la pelouse pour ce show de la mi-temps prévu le 19 juillet. Voilà pour les infos. Bonne journée à toutes et tous.
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0: Vous écoutez Viva Plus, merci d'être là et de m'accueillir chez vous dans votre petite maisonnette. Peut-être à la campagne, peut-être tout simplement tranquille à la maison, en train de préparer un bon petit repas. Qu'est-ce qui va se passer cet après-midi sur Viva Plus? Écoutez plutôt côté musique et déjà, vous aurez ceci. Elle fait partie des chansons indémodables. Alors j'ai fait des petites recherches et j'ai découvert que c'est un chef-d'œuvre signé de Charlie Chaplin. Ah ouais, pour un de ses films en 1936. Alors il n'y avait pas de paroles. Et puis celle-ci, c'est la version de Trini Lopez. J'espère qu'elle vous donnera le sourire. Alors là. On va frapper à la grande porte des grandes stars. À la base, c'était une balade gospel ici, hein, très lente. C'est complètement devenu différent. Dès l'instant où Patrick Collet a pu avoir cette petite idée de génie d'y ajouter sa petite patte, sa petite touche, et puis de se dire, tiens, qui vais-je mettre comme voix pour l'interprétation de ce titre? Rien de tel que cette voix de Sylvester, You Make Me Feel. C'est pour tout à l'heure. Puis sur Viva Plus, on a beaucoup d'émotions à vous donner, beaucoup de tendresse à vous proposer, beaucoup d'amour. Ah ben oui, écoutez, on vous aime beaucoup, on vous apprécie, on partage plein de choses, toute la musique que vous aimez, on revient dans vos souvenirs. En tout cas, on espère que vous y retournez dans les bons souvenirs avec nous. One Day in Your Life, c'est de la douceur pure, hein. C'est un des joyaux de la carrière de Michael Jackson. Donc voilà, un petit aperçu de ce qui vous attend cet après-midi musicalement.
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semaine est aux couleurs de l'Eurovision, évidemment. Alors, 70 ans cette année, 70e édition. Nous avons ici là qui représente la Belgique, qui a déjà passé la première demi-finale. Et ça, c'est déjà extraordinaire. Prochaine demi-finale ce soir. Et la finale aura lieu samedi soir à 21h. Direct, s'il vous plaît, sur la RTBF et sur Vivacité. Si vous avez loupé la première demi-finale, parce que c'est, je vous avoue que c'est un spectacle assez incroyable, visuellement, mais aussi on y découvre des voix, des artistes extraordinaires. Donc c'est à revoir autant de fois que vous le désirez sur Ovio. C'est complètement gratuit en plus, alors n'hésitez pas. 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Donc, ne manquez pas ce rendez-vous avec Serge, ce sera demain. Allez, You Make Me Feel. On a danser là-dessus. On va pousser le volume. Ah, oh bah oui, écoutez, on va se faire plaisir. On va se laisser un petit peu aller, même si on

0: Alors qu'un petit rayon de soleil nous rejoint, nous allons parler musique et Eurovision. Cela va de soi tout au long de la semaine, jusqu'à demain vendredi et voire même samedi peut-être. On en parlera quand même un petit peu puisque c'est samedi soir le jour de la grande finale qui aura lieu à Vienne, du côté de l'Autriche, ouais, c'est bien ça, hein, oui. Donc, qu'aura lieu la grande finale de l'Eurovision, voilà. Je remets mes mots dans le bon sens, dans le bon ordre. Vous le savez, tout au long de la semaine, donc Viva Plus se met aux couleurs de l'Eurovision en vous proposant les stories, l'épopée, la folle épopée de l'Eurovision. C'est une présentation intéressante qui vous dévoile certaines choses. Et sachez aussi que vous pouvez trouver des versions plus longues si vous désirez vraiment connaître plus, savoir toutes les anecdotes. Elles vous sont présentées par Bruno Thumer. Celles-ci, vous les retrouvez sur Ovio. Donc, vous pouvez y aller franchement, sans problème. Cette série est à votre disposition. Position sur Ovio. Maintenant, c'est le moment de retrouver notre story du jour.
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1: Nous avons eu l'occasion, dans une autre story, de parler des méthodes appliquées par le concours pour éviter les embouteillages de pays comme les relégations ou les demi-finales. Mais il en est une qui a fait scandale. Nous sommes en 1996. 30 pays souhaitent participer à l'Eurovision alors que le nombre de participants est limité à 23. Cette fois, l'UER, qui organise l'événement, décide de ne pas utiliser la règle de la relégation, notamment à la demande de l'Allemagne qui, classée bonne dernière l'année précédente, aurait été reléguée pour cette édition en 1996. Mal lui en a pris, car dès lors, 29 pays, tous sauf la Norvège, pays hôte, devront passer par une redoutable présélection audio, sans retransmission télé. Pour ce faire, les jurys nationaux se réunissent chacun de leur côté pour écouter les enregistrements des 29 morceaux en compétition. Une fois leur vote comptabilisé, les 22 chansons qualifiées seront révélées. Et, à la stupeur générale, parmi les 7 pays éliminés par cette procédure jugée peu transparente, l'Allemagne, qui pour la première fois dans l'histoire du concours, n'y participera pas. Un drame pour le pays et les audiences de la soirée. Les journalistes allemands se déchaîneront contre l'Eurovision. Résultat, dès l'année suivante, ce système de présélection audio sera enterré à l'unanimité et le système de relégation à nouveau appliqué. Plus tard, en 1999, il sera également décidé que les plus gros contributeurs financiers de l'UER, l'Union européenne de radio-télévision, seront sélectionnés d'emblée pour la finale. À savoir le Royaume-Uni, la France, l'Espagne et l'Allemagne. Rejoint ensuite par l'Italie.
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1: Il est 14h, vous allez retrouver votre journal présenté par Anne Goderno. Un point sur l'actu, pardon.
2: Madame, monsieur, bonjour. Les marchés boursiers sont plutôt optimistes. Après la rencontre entre le président américain et le président chinois à Pékin, les investisseurs semblent soulagés qu'aucune tension n'émerge de cette rencontre. Xi Jinping a promis aux chefs d'entreprise qui accompagnent Donald Trump que la porte de son pays sur le monde continuera de s'ouvrir toujours plus grand. Donald Trump lui a qualifié cette discussion d'extrêmement positive et productive. Il a même invité le président chinois à la Maison-Blanche au mois de septembre. Quant au statut particulier de Taïwan, le président américain devrait s'exprimer davantage dans quelques jours, selon le ministre américain des Finances. Au Moyen-Orient, l'Iran accuse les Émirats arabes unis de jouer un rôle actif aux côtés des États-Unis et d'Israël dans la guerre actuelle. Hier, les services du Premier ministre israélien ont déclaré que Benjamin Netanyahou s'était rendu en secret aux Émirats arabes en mars dernier. Abu Dhabi a démenti, mais l'Iran a vivement critiqué ce rapprochement. L'Iran qui laisserait désormais passer les navires chinois dans le détroit d'Ormuz. Autre guerre, nouvelle frappe intensive de la Russie sur l'Ukraine et notamment sur la capitale Kiev. Depuis hier matin, la Russie a lancé près de 1600 drones sur le territoire ukrainien. Au moins 11 personnes ont été tuées selon les autorités. L'Union européenne a décidé de renforcer son mécanisme d'échange d'informations entre les 27 pour mieux lutter contre l'antivirus. C'était une revendication de la France. Cela dit, selon les autorités et selon les données disponibles, l'Union se veut très rassurante. Le risque de contamination pour la population européenne est très faible. Le ministre de la Défense, Théo Frenkel, lui, a conclu la mission économique en Turquie par deux visites dédiées aux équipements militaires. Il a notamment pu monter à bord de deux véhicules militaires blindés et assister à une démonstration de leurs capacités. Des annonces arriveront ces prochaines semaines, a-t-il confié quant à la possible conclusion de partenariat belge avec l'industrie turque. Théo Frenkel qui a quand même tenu à ajouter, je cite, « Nous n'allons pas acheter n'importe quoi, des entreprises belges doivent également être impliquées dans le système. » Et puis en football, le début de la finale de la Coupe de Belgique, c'est dans une heure au Stade Roi-Baudouin à Bruxelles, une finale 100% bruxelloise puisqu'elle opposera l'Union Saint-Gilloise à Anderlecht. Nous serons en direct dans le flash de 15h. Bon début d'après-midi.
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0: Même avec cet accent-là, il arrive quand même à nous toucher en plein cœur. Eh oui, c'est un spécialiste des mots comme personne. Renaud. J'ai pour vous une sélection musicale qui va vous faire un bien fou. Ah oui, restez bien à l'écoute de Viva Plus. Poussez le volume, vraiment, allez-y. Vous allez passer une excellente après-midi en notre compagnie. Il y aura Sister Sledge, fin des années 70, We Are Family. Puis il y aura ceci. Un doux mélange de rock the soul. Alors, ils font partie des meilleurs musiciens de studio de Los Angeles. Rien d'étonnant. Tout est parfait dans ces morceaux. Voilà, il n'y a rien à redire. On the line, méga tube, Toto, tout à l'heure.
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0: Et puis, il y aura un peu de douceur aussi, bien sûr. Une mélodie, et je viens de l'apprendre, qui vient du passé, de la guerre de sécession datant de 1861. Le titre de la chanson, c'était Ora Elea, s'est transformé grâce à Elvis en Love Me Tender. Voilà, petite histoire sympathique, hein, ça fait toujours plaisir. Et des histoires, on en a encore pas mal à vous raconter hein, tout à l'heure, concernant la folle épopée de l'Eurovision. C'est rendez-vous tout à l'heure, aux alentours de 14h30, ne manquez pas ça. On aura encore l'occasion d'en parler d'ici là. En attendant, les Sister Sledge, comme promis, Christophe, il y aura aussi Harold Melvin, que du bon son pour votre plus grand plaisir sur Viva Plus.

Eh bien, dites donc, quelle voix, quelle musique. Vraiment, cette version est extraordinaire, évidemment. C'est celle qu'on vous propose sur Viva Plus. Dans un instant, Franck Alamo, mais avant cela... La musique de l'Eurovision, bien sûr, on en parle. Les médias de la RTBF se mettent aux couleurs de l'Eurovision. Et cette année, 70e édition, s'il vous plaît. 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Et aussi, nous avons l'occasion de vous proposer tous les jours de cette semaine la folle épopée de l'Eurovision qui vous permet d'en savoir davantage sur ce qui s'est passé durant ces 70 ans. Nous les écoutons.

0: écrite par Serge Gainsbourg, que nous retrouverons tout à l'heure dans un tout autre style. Alors, est-ce que vous êtes prêts? Il est 14h30, nous avons un petit rendez-vous à ne pas manquer. Vous le savez, Viva Plus se met aux couleurs de l'Eurovision. Et pour la 70e édition, on fait un petit tour de tout ce qui s'est passé dans les coulisses. Écoutez plutôt.
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1: Dans les années 2010, c'est parmi les meilleurs concurrents de The Voice que sera souvent choisi la ou le représentant belge de l'Eurovision. Mais bien avant The Voice, un autre télécrochet a déjà rempli ce rôle. L'émission Pour la gloire. En 1997, c'est une certaine Mélanie Picron, 15 ans, qui remporte la catégorie junior de ce programme avec Heureux présage, la chanson avec laquelle Céline Dion avait représenté la Suisse en 1988.

Séduit par la voix et la fraîcheur de Mélanie, Philippe Swann lui propose d'enregistrer une chanson qu'il a écrite pour l'Eurovision. Elle s'intitule « Dis oui ». Et c'est elle que la RTBF choisira pour l'édition 1998 du concours.

0: Très vite, Mélanie Cole, comme elle s'appelle désormais, suscite autour de sa candidature un élan de sympathie extraordinaire qui, une fois n'est pas coutume, emporte tout le pays, du sud au nord. Dans son livre de souvenirs sur l'Eurovision, le regretté Jean-Pierre Autier, qu'il a commenté pour la Une télé de 1994 à 2012, raconte qu'à Birmingham, Mélanie a d'emblée installé une ambiance très familiale parmi l'équipe belge. La seule à chantonner à l'arrière du car qui conduisait notre délégation au National Indoor Arena, comme si elle partait en excursion scolaire, raconte-t-il. Et d'ajouter au sujet du buzz qu'elle a généré parmi les bookmakers, au fur et à mesure que les jours passaient, on finit même par situer la Belgique dans le camp des grands favoris du concours. Même le technicien venu vérifier que tout était en ordre dans ma mini-cabine y était allé de son petit mot d'encouragement. Cette année, c'est pour vous. Mais les choses ne se sont pas passées tout à fait comme espéré. Malgré une bonne prestation, Mélanie Cole se classera sixième avec 122 points et la victoire ira à Dana International. Ce qui sera tout de même le meilleur score belge depuis Sandra Kim. Et Dis Oui sera disque de platine chez nous.
1: 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Merci.
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Ça nous met en forme tout ça pour passer une bonne après-midi. Oh là là, est-ce que vous êtes bien chez vous? Oui, tout va bien, on est bien installé, on est tranquille, on mange un petit bout. Vous avez fini déjà? Oh, essayez de vous reposer alors un petit peu, ça fera du bien. Alors aujourd'hui, bah écoutez, on est normalement sorti des Saintes-Glaces parce que j'étais en train de me demander quel temps il faisait et je regarde dehors, je vois que c'est quand même pas joyeux. On nous prévoit pas encore un super temps aujourd'hui, 11 degrés. Demain, bon, nuageux soleil, samedi nuage soleil, dimanche nuage soleil. Normalement, nous devenons tout juste de sortir de cette période critique. Donc, pour les jardins, vous allez pouvoir y aller. Ouais, on dit que la tradition du jardinier, selon la légende, ces 3 jours sont les derniers où les gelées nocturnes peuvent survenir et détruire les plantations. Voilà, à la Saint-Servais, le jardinier ne craint plus rien. Voilà qui est dit. Si vous êtes jardinier, jardinière, si vous avez la main verte, ben écoutez, je ne sais pas si c'est aujourd'hui que vous allez pouvoir vous y mettre. Hein. En tout cas, courage.

0: en cherchant du pétrole dans le Guatemala.
1: Vos plus belles chansons sont sur Viva Plus. Bientôt 15h, ça passe vite. Bob Hassam nous accompagne tout de suite, juste derrière. Gérard Lenormand et puis le flash d'info, tout ça, on se retrouve juste derrière.

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1: Il est pratiquement 15h, vous allez retrouver à 15h évidemment le flash d'info présenté par Anne Goderneau, puis on se retrouve après.
2: Madame, monsieur, bonjour. Rendre sa grandeur à l'Amérique est compatible avec l'émergence de la Chine. C'est le président chinois Xi Jinping qui le dit, des propos qui sont conformes à la doctrine officielle de la Chine, qui n'affirme jamais publiquement être une rivale ou une concurrente des États-Unis, mais qui parle plutôt de relations de partenariat gagnant-gagnant. Les présidents américains et chinois se disent en tout cas satisfaits de leur rencontre. Donald Trump invite même Xi Jinping à la Maison-Blanche au mois de septembre. Le président français Emmanuel Macron lui a réagi aux nouvelles frappes russes sur l'Ukraine, des frappes intensives ces dernières 24 heures. Pour Emmanuel Macron, c'est la preuve de la faiblesse de Moscou qui ne sait pas, je cite, comment terminer sa guerre d'agression. Au Royaume-Uni, ça chauffe de plus en plus pour le Premier ministre britannique Keir Starmer. Aujourd'hui, le ministre de la Santé, Wes Streeting, pressenti comme concurrent de Keir Starmer à la direction du Parti travailliste, a annoncé sa démission du gouvernement. Depuis plusieurs jours, le Premier ministre lutte pour sa survie après des élections locales aux résultats désastreux au Royaume-Uni la semaine dernière. La pression est encore montée d'un cran en début de semaine lorsque 4 secrétaires d'État ont démissionné et que 86 députés travaillistes sur un total de 403 l'ont appelé à la démission. En sport, place à la finale de la Coupe de Belgique entre l'Union Saint-Gilloise et Anderlecht, direction le Stade Roi-Baudouin où il doit y avoir une sacrée ambiance, Manuel Jousse.
3: Oui, bonjour Anne, effectivement une sacrée ambiance, d'autant que l'affiche de cette finale est historique. Jamais à ce stade l'Union et Anderlecht ne se sont encore affrontés en Coupe de Belgique, avec cette finale en plus donc sur le plateau du Ezel, finale 100% bruxelloise avec l'étiquette de favorite bien entendu pour l'Union Saint-Gilloise qui brigue également le titre de champion de Belgique. Il y aura un match, vous le savez, très important à Bruges ce dimanche, et le Sporting qui aimerait bien remettre une ligne à son palmarès, celui qui a déjà décroché 9 coupes de Belgique. Ce serait la 10e donc le cas échéant, alors que l'Union en a remporté jusqu'ici 3, et la dernière c'était récemment il y a 2 ans. Donc beaucoup de rivalité, beaucoup de passion, beaucoup de tension. Le coup d'envoi n'a pas encore pu être donné parce qu'il y a énormément de fumigènes qui ont été craqués ici, et donc pour l'instant la visibilité n'est pas encore suffisante, mais le stade est évidemment rempli à ras-bord, vous vous en doutez, pour cette finale qui va bientôt débuter.
2: Merci beaucoup Manu, on peut vous suivre évidemment sur Vivacité, puis pour vous qui nous écoutez sur d'autres chaînes, eh bien on se retrouvera à 15h. À tout à l'heure.
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défaut de grand soleil dans le ciel gris, on va se contenter de grande musique dans la radio. Et ça, on ne peut pas le dire, on en a plein. On ne peut pas le dire, mais on le dit quand même. On a les meilleurs moments pour vous sur Viva Plus. Écoutez plutôt Michel Sardou, 10 ans plus tôt, poète de la chanson française. Bah écoutez, il nous a laissé un patrimoine incroyable, n'est-ce pas? Alors, c'est une idée comme une autre. Icône de la télé, elle a aussi interprété pas mal de chansons. Icône de la télé sur en France, hein, avec la série Pause Café, si vous vous rappelez. Eh bien, écoutez, on a eu des chansons avec Laurent Voulzy, Désir Lézier, Aviator, et puis il y a eu celle-ci. Je fais l'amour avec la mer. 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

0: Ah ben oui, on a que le bien qu'on se donne, donc pas de gêne, il n'y a pas de jugement, on se lâche, on se fait plaisir et on écoute la musique de Viva Plus à fond. Quoi que vous fassiez, faites-le bien, faites-le avec nous. George Harrison arrive dans un instant.
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Mais que le temps passe vite en votre compagnie. Bah oui, les heures défilent. Attendez, voilà, mon tapis ne démarre pas. Voilà, c'est reparti. À 15h25, bah écoutez, nous allons bientôt retrouver notre prochaine épopée de l'Eurovision dans quelques minutes. Mais avant cela, nous aurons la chance de retrouver Holly Buddy, Sylvie Vartan, Véronique Jeannot. Donc, on a encore un petit peu de temps devant nous. Juste pour vous rappeler que, bon, bah écoutez, vous le savez, les médias de la RTBF se mettent aux couleurs de l'Eurovision. Viva Plus aussi, on suit dans la foulée et on vous propose de retrouver cette folle épopée. Vous pouvez aussi retrouver des podcasts bien plus précis et plus longs présentés par Bruno Tumers sur Ovio si vous désirez en savoir plus. Et puis si vous avez loupé la première demi-finale et que vous avez envie d'aller la revoir, allez-y sur Ovio. Moi finalement, je vous avoue que c'est ce que j'ai fait pour pas aller dormir trop tard. Et donc comme ça, vous pouvez vous donner une petite idée de qui sont les autres candidats et de se dire, tiens, est-ce qu'on a une chance de gagner cette Eurovision? Moi, je pense que oui. Bon, il y a l'autre demi-finale aujourd'hui, ce soir. La grande finale, c'est samedi soir. Donc, on va essayer d'être tous derrière ici, là, bien entendu. Et d'ici là, bah écoutez, on vous propose la bonne musique de Viva Plus. Vous êtes d'accord? Allez, c'est parti.

0: petite douceur cet après-midi. Jolie voix hein, quand même, Véronique Jeannot. Ah là là, quel souvenir. Alors, des souvenirs, on en a plein à vous proposer sur Viva Plus. On est aux couleurs de l'Eurovision, évidemment, et tous les médias de la RTBF aussi, d'ailleurs. Ce soir, deuxième demi-finale de l'Eurovision. Samedi soir, grande finale de cette 70e édition du concours Eurovision de la chanson. Alors, je tiens à vous rappeler que vous avez encore du temps pour voter par rapport à votre top 10. Top 10 Eurovision Viva Plus. Oui, vous venez sur notre groupe Facebook Viva Plus, vous trouvez la page de Serge Van Halloween et vous pourrez découvrir les propositions et vous pourrez voter pour vos préférés. Donc n'hésitez pas, venez nous rejoindre et demain entre midi, entre 11h et midi, eh bien Serge sera en compagnie de Vincent Bayer qui est un grand spécialiste de ce concours Eurovision. Il pourra vous donner des tas de petites anecdotes croustillantes. Et à ce sujet, bien écoutez, nous avons notre story à nous, on l'écoute tout de suite.
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1: En 1983, après la parodie électropop de Telex, c'est la Flandre qui tentera de pousser plus loin le bouchon de l'expérimentation avec « Rendez-vous » par le groupe Pas de Deux. Une chanson que le commentateur vedette de la BBC, Terry Wogan, a définie de crypto-punk, ajoutant « Je pense qu'on peut accorder quelques crédits à la Belgique pour tenter quelque chose de nouveau. »
2: I've described this before as sort of crypto-punk. I think probably Belgium deserves some credit for trying something new.
3: Wir kommen nun zum Beitrag aus Belgien. The entry of Belgium. La contribution de la Belgique. Rendez-vous.

Rendez-vous, mais la coupe est pleine et j'en ai marre. C'est ce que les deux chanteuses répètent en boucle tout au long du morceau. Score, 13 points. Classement, 18e sur 20. Avant-dernier, comme Telex. Une prestation à pieds nus également audacieuse pour l'époque, sur le plan chorégraphique et vestimentaire. Encore que, dans ce registre, une autre candidate belge raflera tous les suffrages en 1993. Barbara Dex. L'ensemble belge qu'elle avait elle-même confectionné sera moqué par le commentateur hollandais, lequel proposera même qu'un prix de la robe la plus laide soit créé en son honneur. Ce qui sera fait, un prix Barbara Dex, décerné par les internautes, désignera entre 1997 et 2021 le look le plus marquant. Quant au résultat de la chanson de Barbara, Iman Salsje, 3 points, 25e sur 25. Après le beige, le rouge. Une dernière place menant à la première relégation de la Belgique, qui ne pourra donc pas participer à l'Eurovision 1994. Une première pour notre pays depuis la création du concours en 1956. Cela dit, pour en revenir au stylisme, rien n'égalera jamais les tenues de Nicole et Hugo en 1973. Un couple uni à la ville comme dans le lycra de leur tenue mauve moulante, mais à pattes d'ef et incrustée de cristaux. Avant les 6 d'Anvers, il y a eu donc les 2 de Wemmel.

0: Nicole et Hugo termineront eux aussi derniers. 17e sur 17. Mais l'essentiel est ailleurs. Ils s'aimeront pendant près de 50 ans, jusqu'au décès de Nicole en 2022. À cette triste occasion, Hugo fera incinérer avec le corps de son épouse les costumes qu'il portait en 1973 au concours Eurovision de la chanson.
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On est juste bien. Pareil que ça, la pluie arrête tout doucement un petit peu partout, mais on me dit par contre du côté de Namur que c'est la big drache. Donc voilà, c'est ouais, ça varie dans la Belgique là pour l'instant. Tantôt il pleut, tantôt il fait beau. Bon, pourvu que le soleil nous revienne quand même. On va croiser les doigts.

dire au revoir les amis. Et oui, on se retrouvera non pas demain, mais samedi, comme je n'ave. Demain c'est Jocelyne que vous allez retrouver comme d'habitude aussi. Enfin, quand elle n'est pas en vacances. Pour le reste, bah écoutez, restez bien à l'écoute de Viva Plus, la suite de votre programme avec Easy Beats et Marc Arian. 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
2: Il est 16h, je vous souhaite une excellente fin d'après-midi sur les programmes de Viva Plus. Vous allez retrouver Anne Goderneau pour la présentation de votre journal.

0: À expiration. Cette discussion devrait durer 2 jours. Les États-Unis et la Chine échangent sur la mise en place de garde-fous pour l'intelligence artificielle. Les deux pays partagent la crainte de voir l'IA favoriser les cyberattaques. La semaine dernière, le Fonds monétaire international, le FMI, a appelé à renforcer la coopération internationale sur le sujet. Une nouvelle flottille pour Gaza vient de quitter la Turquie. Elle est composée d'une 50aine de bateaux. C'est la 3e tentative de briser le blocus du territoire palestinien de Gaza depuis le 7 octobre 2023. La dernière fois, les forces israéliennes sont intervenues et ont arrêté 175 militants dans les eaux internationales. C'était le 30 avril dernier. C'était une voix bien connue de RTL. L'animatrice française de radio et télévision, Sophie Garel, est décédée ce jeudi. Elle avait 84 ans. Membre de l'équipe des Grosses Têtes, elle avait aussi travaillé aux côtés de l'animateur Fabrice et participé à plusieurs émissions télévisées. Direction à présent le stade Roi-Baudouin, où se dispute en ce moment la finale de football de la Coupe de Belgique. Manuel Jouz, vous êtes sur place. C'est la mi-temps et Anderlecht a déjà eu une grosse frayeur.
1: Oui, effectivement, Anne, la mi-temps vient d'être sifflée d'ailleurs, parce qu'on a pris quelques retards, d'abord à cause de fumigènes qui ont dû se dissiper en début de match, et puis à cause effectivement d'une action qui a nécessité l'intervention du VAR pendant quelques minutes. Un but de l'Union Saint-Gilloise après un quart d'heure de jeu, un coup franc de Schoofs de la droite et une tête victorieuse de Burgess, sauf que finalement ce but a été annulé à cause d'une position de hors-jeu de McAllister, dont on a considéré qu'il était impliqué dans cette phase, qu'il y participait et que donc le but ne devait pas être validé. 0-0 le score à la mi-temps. Globalement, il y a eu un peu plus de possibilités pour l'Union, qui s'est montrée dangereuse aussi par Zeneli, Biondic et Schoofs. Anderlecht ne l'a été qu'à 2 reprises via Thorgan Hazard, mais pour le reste, c'est un match peut-être plus partagé, plus équilibré qu'on ne l'imaginait au départ, vu l'étiquette de favori qui était collée plus facilement sur l'équipe de l'Union Saint-Gilloise. Le suspense est donc encore total à une dizaine de minutes de reprendre la deuxième mi-temps.
0: Merci beaucoup Manu. Je rappelle que vous pouvez suivre cette rencontre sur nos différents médias. Je vous souhaite une très belle fin de journée.
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0: Qui soulèvera la Coupe de Belgique en football, Anderlecht ou l'Union? On semble se diriger vers la prolongation. La fronde continue en Grande-Bretagne contre le Premier ministre Keir Starmer, appelé à démissionner. Aujourd'hui, un de ses ministres, encore un, a démissionné, espérant lui montrer la voie. Le festival Sortilège est de retour à Hatte pour sa 36e édition. Un festival entièrement gratuit, mais dont l'équilibre financier est fragilisé. Bon après-midi à tous. La finale de la Coupe de Belgique en ce moment entre Anderlecht et l'Union Saint-Gilloise, deux clubs de la capitale. Manu Jousse, c'est un partout. On semble donc se diriger vers la prolongation.
1: Oui Julie, probablement, mais on entre dans le temps additionnel qui est toutefois long de 6 minutes hein, parce qu'il y a eu des interruptions incessantes dans ce match à cause de fumigènes lancés par certains supporters anderlechtois, donc ce n'est pas encore terminé, mais en effet c'est un but partout. Alors tout le monde pensait que l'Union avait fait le plus difficile en inscrivant le but d'ouverture à un quart d'heure du terme grâce à un envoi de l'entrée de la surface de Kevin McAllister. 1-0 pour l'Union, mais il y a eu une réponse du Sporting d'Anderlecht 6 minutes plus tard, un coup franc de Hazard, une remise de la tête de Hay et une égalisation de la tête également signée Zvetkovic pour remettre les pendules à l'heure et les compteurs à zéro. Le suspense est total pour cette fin de match. L'Union ici concède un corner, un but partout donc, et peut-être d'ici 5 minutes la prolongation.
0: Merci Manu pour ce point sur le match en direct. En cyclisme, la 59e édition du circuit de Wallonie se tenait cet après-midi midi entre la Louvière et Charleroi, et c'est l'Américain Riley Sheehan qui l'a emporté dans un sprint disputé entre une dizaine de coureurs. Le Belge Gerben Thijssen a pris la deuxième place. C'était le retour de cette course annuaire au calendrier après avoir été annulée l'année dernière. Ils viennent de s'installer et resteront jusqu'à la fin de l'été. Une colonie de martinets vient nicher chaque année dans les arches du cinquantenaire à Bruxelles. Mais cette année, ils sont peut-être en danger. Des événements comme les feux d'artifice sont dangereux pour cette espèce. Des experts recommandent d'ailleurs d'interdire les feux d'artifice de mai à mi-juillet. Une interdiction difficile à faire respecter durant cette période chargée en festivités, particulièrement cette année. L'ambassade des États-Unis à Bruxelles prépare activement une énorme fête pour les 250 ans de l'indépendance du pays de l'oncle Sam. L'événement pourrait-il être annulé? Les explications de Romain Van de Neuvel.
2: Les martinets noirs sont de moins en moins présents au cinquantenaire. Certains événements organisés près des arcades les dérangent pendant la période de nidification. Martine Waters, coordinatrice du groupe de travail sur les martinets pour Natagora.
3: Il y avait trois couples nichant chacun au-dessus d'une arcade et en 2022, une partie du feu d'artifice a été tirée juste devant et depuis, il n'y a plus jamais eu de martine à cet endroit-là.
2: L'espèce est strictement protégée. Un rapport de Bruxelles Environnement recommande même d'interdire les feux d'artifice entre mai et la mi-juillet.
3: Fin juin, là, tous les jeunes sont encore au nid et risquent de sauter prématurément du nid et de se tuer, par exemple.
2: Le 28 juin prochain, le cinquantenaire accueille les festivités des 250 ans de l'indépendance américaine. L'événement risque de produire beaucoup de bruit. Bill White, ambassadeur américain en conférence de presse.
4: Nous attendons près de 8000 personnes. Cela va être une chouette soirée. Un feu d'artifice, de la cuisine américaine, belge, peut-être des avions de la Seconde Guerre mondiale. Et puis Nils Rogers et son tube « Ah, freak out ».
2: Bruxelles Environnement demande à l'organisation une évaluation des impacts de l'événement. Objectif, mettre en place certaines mesures de protection des colonies d'oiseaux. L'ambassade américaine, basée à Bruxelles, n'a pas répondu à nos sollicitations d'interview.
0: Cette mise en garde de l'AFSCA, l'Agence fédérale pour la sécurité de la chaîne alimentaire, une intoxication alimentaire collective sur 5 survient à domicile. En 2025, 773 intoxications alimentaires collectives ont été signalées, dont environ 20% se sont produites à domicile. Parmi les recommandations de l'AFSCA figure le lavage des mains avant de commencer à cuisiner et régulièrement pendant la préparation des repas, l'utilisation d'ustensiles propres, la décongélation au réfrigérateur ou au micro-ondes, mais pas à température ambiante, ou encore la séparation lors d'un barbecue, de la viande et du poisson cru, des préparations prêtes à consommer comme les salades ou les légumes. En Grande-Bretagne, le ministre de la Santé, Wes Streeting, a rendu sa démission cet après-midi. Il explique avoir perdu confiance dans le leadership de Keir Starmer. Le Premier ministre travailliste est plus que jamais contesté. Arrivé au pouvoir avec une large majorité en juillet 2024, après 15 ans de gouvernement conservateur, le parti travailliste semble à la déroute. Il a subi une cinglante défaite lors d'élections locales la semaine dernière. Exemple à Turok, une entité de l'Est du pays qui avait publicité pour la première fois depuis plus de 20 ans le parti travailliste lors des législatives et qui lui a fait subir une défaite spectaculaire la semaine dernière. 23 sièges perdus sur 25. Pour ses électeurs, Keir Starmer est le premier responsable.
5: C'est un homme bon, mais il n'est pas la bonne personne pour diriger. Il manque de charisme. Je suis pensionné et la pire chose qu'il ait faite, c'est de supprimer les aides pour le chauffage pour les personnes âgées. Je peux encaisser le coup, mais tout le monde ne le peut pas.
6: On dirait qu'il ne sait pas prendre de décision. Ils nous ont pris l'argent pour le chauffage, mais après toutes les protestations, ils nous l'ont rendu.
7: Il ressemble à un mauvais acteur qui essaye de jouer le rôle d'un Premier ministre. Il n'inspire aucune confiance chez les gens. Ceux qui ne sont pas sûrs de pour qui voter n'iront plus jamais vers lui car il ne donne aucune raison de croire qu'il sait ce qu'il fait. La meilleure chose avec lui, c'est que si tu n'apprécies pas un de ses choix, attends 2 semaines et il aura changé d'avis.
8: Je n'ai aucun problème avec lui. Je sais qu'il a fait du bon boulot là où il est passé avant, mais il a menti. Et quand tu mens au public comme Boris Johnson en avait l'habitude, pour moi, c'est fini.
0: Des propos compilés par Robin Duculot via l'agence Reuters. Un fameux progrès dans la capitale de la Pologne. La mairie de Varsovie a reconnu pour la première fois un mariage homosexuel contracté dans un autre pays membre de l'Union européenne. Une façon de se conformer à la jurisprudence européenne. Un acte historique selon les associations LGBT dans ce pays de tradition catholique. Une nouvelle flottille pour Gaza, composée d'une cinquantaine de bateaux, a quitté ce midi le port turc de Marmaris. Il s'agit de la troisième tentative de briser le blocus du territoire palestinien de Gaza depuis le 7 octobre 2023. La précédente avait été interceptée par les forces israéliennes le 30 avril et ses 175 militants arrêtés dans les eaux internationales. Et puis en ce jeudi de l'Ascension, Hâte se transforme une nouvelle fois en une immense scène à ciel ouvert. Le festival Sortilège est de retour pour sa 36e édition. Près de 250 artistes font vibrer le centre-ville aujourd'hui. Un festival entièrement gratuit, mais dont l'équilibre financier est fragilisé. En cause, le gel de certaines subventions culturelles. Alors, pour continuer à faire vivre l'événement, les organisateurs invitent le public à le soutenir. Valentin Lecoq s'est glissé dans la foule.
9: Des saxophones, des trompettes et quelques majorettes qui dansent devant un public conquis.
10: C'est plus que bien. Tous les ans, c'est des nouveautés, c'est des spectacles, c'est la fête.
9: Les visiteurs déambulent dans la ville, à chaque rue, de la musique, du cirque ou des pièces de théâtre en plein air.
11: C'est vrai que c'est quand même, pour certains, pas forcément toujours accessible aussi niveau budget. Ça permet justement d'avoir un festival gratuit lié à tout ça, donc ça c'est chouette.
9: Le festival est gratuit, mais cette année, les visiteurs sont invités à faire un petit geste en achetant des goodies. Les organisateurs tirent la sonnette d'alarme. Le gel de certaines subventions culturelles met sous pression le festival. Aurélie Lambert, responsable communication à la Maison de la Culture de Hâte.
12: Gratuit ne veut pas dire qu'il ne coûte rien. Il faut payer les artistes, il faut louer du matériel, nourrir tout le monde. Donc oui, c'est un festival qui coûte beaucoup. Les subsides ne couvrent pas tout et donc il faut essayer de trouver des moyens financiers à droite et à gauche.
9: Pour les artistes, ce festival est une véritable vitrine.
13: Si on est dans sa chambre tout seul, ça sert à rien. Donc c'est rencontrer le public, montrer ce qu'on fait. C'est vraiment un métier qu'on a besoin de partager, de donner ce qu'on a à l'intérieur, à l'extérieur. Et c'est les occasions idéales pour ça.
9: Difficultés financières ou pas, les organisateurs promettent de tout faire pour organiser ce festival dans les prochaines années.
0: Et c'est ici que se referme ce journal. Merci de l'avoir écouté.
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0: Madame, monsieur, bonsoir. Une finale de Coupe de Belgique qui joue les prolongations et au final une victoire aux couleurs jaune et bleu. Nous rejoindrons dans quelques instants Manuel Jousse au stade Roy Baudouin. Il doit avoir les épaules bien solides pour résister à une telle pression. Le premier ministre britannique Keir Starmer est confronté à une nouvelle démission au sein de son gouvernement. Cette fois, c'est le ministre de la Santé qui claque la porte. Deuxième demi-finale du concours Eurovision de la chanson, ce soir avec notamment en compétition des artistes venus d'Australie, d'Azerbaïdjan et d'Arménie. Vous vous demandez peut-être pourquoi. Eh bien, une petite mise au point s'impose. Une finale de Coupe de Belgique qui n'avait rien dans long fleuve tranquille. Le match entre Lyon, Saint-Gilloise et Anderlecht vient de se terminer après prolongation. Manuel Jousse, vous êtes sur place au stade Roy Baudouin. Alors 3-1 pour l'Union et beaucoup de choses à raconter.
1: Oui, Anne, effectivement, il aura fallu 3 heures pour boucler tout cela, tout confondu avec les nombreux retards et interruptions dues notamment à des jets quasiment incessants de fumigène de la part de certains supporters anderlectois. Mais donc, au final, le succès de l'Union Saint-Gilloise qui décroche et soulève un 4e trophée de Coupe de Belgique après ceux de 1914, 1913 avant cela et plus récemment 2024. Ce succès 3-1 qui s'est finalement tardivement dessiné. Il y avait eu d'abord un but au quart d'heure de l'Union mais annulé pour une position de hors-jeu de McAllister et c'est justement McAllister qui a inscrit le but du 1-0 à un quart d'heure de la fin. Il pensait sans doute avoir fait le plus difficile, mais Zvetkovic de la tête a égalisé pour Anderlecht à 10 minutes du terme. Il a donc fallu recourir à la prolongation et là tout s'est précipité en l'espace de 5 minutes. L'Union a inscrit les deux buts qui ont fait la différence. Le premier via Fousseini et le deuxième via Rodriguez. Cela veut dire deux choses, que Anderlecht devra aller chercher son éventuel salut européen via le championnat et ça ne va pas être simple. Et ça veut dire aussi que l'Union fait le plein de confiance à 3 jours de son déplacement capital au club de Bruges pour le compte là du championnat.
0: Merci beaucoup Manu pour nous avoir fait vivre ce match à rebondissement. Opération des unités spéciales de la police fédérale aujourd'hui à Holzbeek, dans le Brabant flamand. Après plusieurs heures de négociations, elles ont réussi à déloger un forcené qui s'était retranché dans sa maison et qui se montrait agressif et menaçant. Personne n'a été blessé durant l'opération, selon le parquet de Louvain. L'homme interpellé souffrirait de troubles psychiatriques. Dans l'actualité internationale, le président américain Donald Trump dit que le président chinois Xi Jinping n'enverra pas d'équipement militaire à l'Iran et qu'il lui a proposé son aide pour rouvrir le détroit d'Hormuz. Une interview du président américain à Fox News. Au Royaume-Uni, le ministre de la Santé, West Streeting, très à droite du Parti travailliste, démissionne du gouvernement. Il a adressé une lettre extrêmement dure au Premier ministre Keir Starmer, une lettre dans laquelle il dit avoir perdu confiance en son leadership, Rislaine Konda.
2: Oui, dans cette lettre, accessible en ligne, Wes Streeting est très critique à l'égard du Premier ministre. Il prédit que Keir Starmer ne mènera pas le Parti travailliste aux prochaines élections législatives prévues en 2029. Là où nous avons besoin d'une vision, il y a un vide, ajoute-t-il. Wes Streeting ne fait pas l'unanimité au sein du Parti travailliste. Il ne se déclare pas candidat, mais il est pressenti comme le concurrent de Keir Starmer à la direction du Parti travailliste, ainsi qu'au poste de Premier ministre. Cette démission s'ajoute à celle de 4 secrétaires d'État en début de semaine, et ses propos cinglants ne font qu'accroître la menace sur l'avenir du Premier ministre. Depuis plusieurs jours, Keir Starmer lutte pour sa survie après un échec cuisant pour le Parti travailliste à des élections locales, et cela à la suite de nombreuses polémiques qui l'avaient déjà fragilisé. 86 députés du Labour sur un total de plus de 400 l'appellent à démissionner.
0: Et puis toujours au Royaume-Uni, le roi Charles III s'est rendu dans le quartier londonien de Golders Green aujourd'hui. Il y a rencontré des victimes des récentes attaques antisémites. À la différence de Keir Starmer qui avait été hué, le roi a été chaleureusement applaudi, des personnes lui disant merci. C'est la première fois que cela arrive en Pologne. La mairie de Varsovie a reconnu un mariage homosexuel conclu dans un autre pays de l'Union européenne. Selon les associations LGBT polonaises, c'est un acte historique. Cela dit, pour les Polonais de même sexe qui souhaitent se marier ou contracter une union civile dans leur pays, c'est toujours impossible. Et puis le bateau de croisière confiné en raison d'une épidémie supposée de gastro-entérite va rester une nuit de plus à Bordeaux, et cela uniquement pour le confort des passagers et le bien-être de l'équipage. C'est la communication de la compagnie britannique propriétaire du navire. La météo s'annonce en effet compliquée dans le golfe de Gascogne cette soirée. Les amateurs du concours le savent, ce soir ce sera à Vienne, la deuxième demi-finale de l'Eurovision. Sur scène, une quinzaine d'artistes se succéderont, venus de nombreux pays, le Danemark, l'Ukraine, la Roumanie, mais aussi l'Australie, l'Azerbaïdjan ou encore l'Arménie. Alors comment expliquer que des artistes venus de si loin participent au concours Eurovision de la chanson ? Les explications de Clara Wertz.
3: Il y a 70 ans, le tout premier concours Eurovision de la chanson s'ouvrait. 7 pays concouraient, dont la Belgique. L'un des objectifs affichés, unir les pays du continent européen après la Seconde Guerre mondiale. Mais pas que. Fabien Randan, journaliste culturel pour 20 minutes, expert de l'Eurovision.
4: Le nom Eurovision est contre-intuitif, parce que quand on l'entend, on a tendance à penser Europe. Or, le concours Eurovision de la chanson, il n'est pas réservé au seul continent européen. L'Eurovision, c'est avant tout le nom d'un dispositif technique qui permet de retransmettre en direct un événement.
3: Alors, si l'hymne d'ouverture est resté le même, les pays participants dépassent aujourd'hui les frontières de l'Europe. Les plus petits pays payent environ 100 000 euros. Les principaux, les Big Five, plutôt 500 000 euros. Pour participer à l'événement non sportif le plus suivi du monde, Vincent Bayer est le responsable presse de la délégation belge.
5: Peut participer à l'Eurovision, tous les télédiffuseurs publics qui sont membres de l'Union européenne de radio-télévision. Et c'est le cas, entre autres, de l'Australie, qui retransmet en fait l'Eurovision depuis très longtemps.
3: Delta Goodrem est l'une des favorites de cette seconde demi-finale. La superstar australienne sera sur la scène de l'Eurovision ce soir. Elle sera largement applaudie dans son pays, à plus de 15 000 km d'ici.
0: Une demi-finale que vous pourrez bien sûr suivre sur nos antennes. La Belgique, elle, s'est qualifiée mardi avec Essila. La finale, ce sera pour samedi. Autre ambiance, Namur en mai fête ses 30 ans cette année. Le Festival des Arts Forains a commencé ce matin. 33 spectacles sont à découvrir jusqu'à samedi. La moitié d'entre eux sont gratuits. Il y en a pour tous les publics. Hugues Van Pel a déambulé dans les rues et sur les places de Namur à la rencontre du public et des artistes.
6: Un orage a copieusement arrosé Namur ce jeudi après-midi, mais avant la pluie, le soleil était là pour les premiers spectacles du festival.
7: C'est l'applaudissement. C'est un mouvement de rétention.
6: Sur la place d'armes, une petite compagnie québécoise revisite la guerre des boutons avec ses marionnettes.
8: On était vraiment dedans et il y a de la poésie, mais il y a aussi de l'humour, on rigole, ça change vraiment de l'ordinaire.
6: Un peu plus loin, plongé dans l'imaginaire de Charlotte et Valentin qui présentent un autre spectacle, le syndrome du bourdon.
9: C'était génial, faut demander aux enfants surtout.
10: Qu'est-ce que tu as bien aimé particulièrement ?
11: Quand ils ont lancé les confettis.
9: Et la danse aussi, c'était sympa avec la musique, etc. On adore.
6: Pour les artistes, se produire à Namur en mai est une belle vitrine.
12: On a postulé cette année en compagnie accueillie, donc payé principalement au chapeau, parce qu'on a eu un bébé l'an passé, donc on a fait une très courte saison et on s'était dit que pour relancer la saison et réenclencher le bouche à oreille pour les dates, c'était une bonne idée. Et vu le monde, à mon avis, c'était une bonne idée.
6: Namur en mai se poursuit jusqu'à samedi et en plus des spectacles, on peut découvrir une exposition sur les affiches du festival qui fête cette année son 30e anniversaire.
0: Et puis n'hésitez pas à consulter le groupe WhatsApp du festival pour les éventuels changements liés à la météo. Je vous souhaite une très belle soirée.
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0: Il est 19h. Bon début de soirée à tous. Julie Buron pour ces informations. L'Union Saint-Gilloise a remporté la 4e Coupe de Belgique de son histoire en s'imposant 3-1 après prolongation contre Anderlecht dans la toute première finale 100% bruxelloise de la compétition qui s'est déroulée au stade Roi-Baudouin à Bruxelles. Le club de la Butte a donc remis le couvert pour soulever sa 4e Coupe de Belgique en autant de finales disputées. L'Union qui peut toujours rêver du 2e doublé de son histoire, le premier depuis 1930. Avant de se rendre au club de Bruges dimanche dans un match couperet pour le titre du championnat. Cyclisme au Giro, le Tour d'Italie, Davide Ballerini a remporté la 6e étape. L'Italien, 31 ans, a devancé Jasper Stuyven dans un sprint à deux. Au classement général, le Portugais Alfonso Eulalio reste en rose le maillot du leader. Cette mise en garde de l'AFSCA, l'Agence fédérale pour la sécurité de la chaîne alimentaire, une intoxication alimentaire collective sur 5 survient à domicile. En 2025, 773 intoxications alimentaires collectives ont été signalées, dont environ 20% se sont donc produites à domicile. Parmi les recommandations de l'AFSCA figure le lavage des mains avant de commencer à cuisiner et puis régulièrement pendant la préparation des repas, l'utilisation d'ustensiles propres, la décongélation au réfrigérateur ou au micro-ondes, jamais à température ambiante, entre autres conseils. 5 Italiens sont décédés dans un accident de plongée dans les Maldives sans que l'on sache dans quelles circonstances précises. Les plongeurs auraient perdu la vie alors qu'ils tentaient d'explorer des grottes situées à 50 mètres de profondeur, selon les autorités locales qui mènent l'enquête. L'Espagne, un des rares endroits au monde où l'éclipse solaire du 12 août sera visible dans sa totalité, a lancé les préparatifs pour ce phénomène rarissime qui pourrait amener des touristes habituellement attirés par les plages en cette saison vers la campagne. La péninsule ibérique sera le seul endroit habité au monde où on pourra profiter de cette éclipse totale de soleil, la première de ce type observable dans le pays depuis plus de 100 ans, a précisé le gouvernement espagnol. C'est tout pour ces informations. Bonne soirée à notre écoute.
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0: Il est 20h. Bonsoir à tous, Julie Buron pour ces informations. Un trafic de fricadelles clandestines destinées à la Belgique, démantelées dans un garage du nord de la France. Des centaines de kilos de viande transformée sans contrôle sanitaire auraient été préparées dans un garage à Marpan, près de Maubeuge. Les gendarmes français ont découvert un véritable atelier illégal. Au milieu des hachoirs et des couteaux se trouvait de la viande stockée dans des conditions jugées insalubres, ainsi que plusieurs personnes travaillant sans être déclarées. Les fricadelles, mexicanos, merguez et autres préparations étaient ensuite écoulées chez nous. Deux suspects belges ont été interpellés. Une mission scientifique argentine se rend la semaine prochaine à Ushuaia, d'où est parti le navire Ondus pour y rechercher l'éventuelle présence sur place de rongeurs vecteurs du hantavirus. Les scientifiques espèrent obtenir des résultats au plus tard d'ici un mois. La ville touristique d'Ushuaia, d'où est parti le 1er avril le navire de croisière sur lequel a éclaté le foyer de hantavirus, se défend depuis 2 semaines d'avoir été à l'origine de la contagion du passager K0. Selon les autorités locales, le hantavirus est absent de la province depuis que sa notification a été rendue obligatoire il y a 30 ans. La Chine a accepté de commander 200 avions Boeing, c'est ce qu'a déclaré le président américain Donald Trump dans un extrait d'interview sur la chaîne Fox News. Peu de détails ont émergé de l'interview, mais l'action Boeing a tout de même perdu près de 5% après la diffusion de l'extrait. Le nombre d'avions est bien plus bas que ce qui avait filtré dans la presse, qui faisait état d'une commande de 500 avions ou plus de la part de la Chine. Enfin, l'Union Saint-Gilloise a remporté la 4e Coupe de Belgique de son histoire aujourd'hui en s'imposant 3-1 après prolongation contre Anderlecht dans la toute première finale 100% bruxelloise de la compétition qui s'est déroulée au stade Roi Baudouin à Bruxelles. L'Union qui peut toujours rêver du deuxième doublé de son histoire avant de se rendre au club de Bruges dimanche dans un match couperet pour le titre en Pro League. C'est tout pour ces informations, merci de votre écoute.
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0: Il est 21h. Bonsoir à tous, Julie Buron pour ces informations. La météo ne s'y prête pas trop, mais les plus courageux pourraient tenter un petit plongeon dans la mer ou dans une rivière. Depuis aujourd'hui, ces baignades sont surveillées. En Wallonie, la qualité des 24 plans d'eau naturels et rivières sera vérifiée jusqu'à fin septembre. Dès la mi-juin, certains seront aussi surveillés par des maîtres nageurs. Et puis à la mer, les sauveteurs s'installent dans la plupart des stations, une partie en tout cas. Il faudra attendre le 1er juillet pour retrouver un maître nageur dans chaque poste de sauvetage de la côte. Un fameux progrès dans la capitale de la Pologne. Le maire de Varsovie a reconnu pour la première fois un mariage homosexuel contracté dans un autre pays membre de l'Union européenne. Une façon de se conformer à la jurisprudence européenne. Un acte historique selon les associations LGBT dans ce pays de tradition catholique. 5 Italiens sont décédés dans un accident de plongée dans les Maldives sans que l'on sache dans quelles circonstances précises. Les plongeurs auraient perdu la vie alors qu'ils tentaient d'explorer des grottes situées à 50 mètres de profondeur, selon les autorités locales qui mènent l'enquête. Une nouvelle flottille pour Gaza, composée d'une cinquantaine de bateaux, a quitté ce midi le port turc de Marmaris. Il s'agit de la troisième tentative de briser le blocus du territoire palestinien de Gaza depuis le 7 octobre 2023. La précédente avait été interceptée par les forces israéliennes le 30 avril et ses 175 militants arrêtés dans les eaux internationales. L'Union Saint-Gilloise a remporté au stade Roi Baudouin sa deuxième victoire en finale de Coupe de Belgique en 3 ans. Les Bruxellois ont battu le rivaux d'Anderlecht 3-1 après prolongation. La joie était grande chez les unionistes, mais les regards se sont immédiatement tournés vers dimanche. Le match au sommet décisif pour le titre de la Pro League les attend en effet au club de Bruges. C'est tout pour ces informations. Bonne soirée à notre écoute.
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0: Il est 22h. Bonsoir à tous, Julie Buron pour ces informations. Un trafic de fricadelles clandestines destinées à la Belgique démantelé dans le nord de la France. Des centaines de kilos de viande transformée sans contrôle sanitaire auraient été préparés dans un garage à Marpan, près de Maubeuge. Les gendarmes ont découvert un véritable atelier illégal. Au milieu des hachoirs et des couteaux se trouvait de la viande stockée dans des conditions jugées insalubres, ainsi que plusieurs personnes travaillant sans être déclarées. Les fricadelles, mexicanos, merguez et autres préparations étaient ensuite écoulés chez nous. Deux suspects belges ont été interpellés et placés sous contrôle judiciaire. La Chine a accepté de commander 200 avions à Boeing, l'avionneur américain. C'est ce qu'a déclaré le président américain Donald Trump dans un extrait d'interview sur la chaîne Fox News. Peu de détails ont émergé de l'interview, mais l'action Boeing a tout de même perdu près de 5% après la diffusion de l'extrait. Le nombre d'avions est bien plus bas que ce qui avait filtré dans la presse, qui faisait état d'une commande de 500 avions ou plus de la part de la Chine. L'Union Saint-Gilloise a remporté la quatrième coupe de Belgique de son histoire aujourd'hui en s'imposant 3-1 après prolongation contre Anderlecht dans la toute première finale 100% bruxelloise de la compétition qui s'est déroulée au stade Roi Baudouin à Bruxelles. L'Union qui peut toujours rêver du deuxième doublé de son histoire avant de se rendre au club de Bruges dimanche dans un match couperet pour le titre en Pro League. Et puis on a appris ce soir le décès de Sophie Garel, animatrice française de radio et de télévision et voix bien connue de RTL. Elle s'est éteinte ce 14 mai à 84 ans, arrivée sur RTL à la fin des années 60. Elle a travaillé aux côtés de l'animateur Fabrice et elle a participé à plusieurs émissions, dont Les Jeux de Fabrice avec Sophie. On l'a aussi vue dans l'émission télévisée À tout cadeau, diffusée en Belgique sur RTL TVI. Sophie Garel a aussi été membre de l'équipe des Grosses Têtes. Née en 1942 à Oran, en Algérie, Sophie Garel a représenté le Grand-Duché de Luxembourg lors du concours Eurovision de la chanson en 1968. C'était à Londres. C'est tout pour ces informations. Bonne soirée à notre écoute.
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0: Il est minuit.
1: Bonne nuit à tous, Julie Buron pour ces informations. Un trafic de fricadelles clandestins destinés à la Belgique démantelé dans le nord de la France. Des centaines de kilos de viande transformée sans contrôle sanitaire auraient été préparés dans un garage à Marpan, près de Maubeuge. Les gendarmes ont découvert un véritable atelier illégal. Au milieu des hachoirs et des couteaux se trouvait de la viande stockée dans des conditions jugées insalubres, ainsi que plusieurs personnes travaillant sans être déclarées. Les fricadelles mexicanos merguez et autres préparations était ensuite écoulée chez nous. Deux suspects belges ont été interpellés et placés sous contrôle judiciaire. La Chine a accepté de commander 200 avions à Boeing, l'avionneur américain. C'est ce qu'a déclaré le président américain Donald Trump dans un extrait d'interview sur la chaîne Fox News. Peu de détails ont émergé de l'interview, mais l'action Boeing a tout de même perdu près de 5% après la diffusion de l'extrait. Le nombre d'avions est bien plus bas que ce qui avait filtré dans la presse, qui faisait état d'une commande de 500 avions ou plus de la part de la Chine. L'Union Saint-Gilloise a remporté la 4e Coupe de Belgique de son histoire ce jeudi en s'imposant 3-1 après prolongation contre Anderlecht dans la toute première finale 100% bruxelloise de la compétition qui s'est déroulée au stade de Roi Baudouin à Bruxelles. L'Union qui peut toujours rêver du deuxième doublé de son histoire avant de se rendre au club de Bruges dimanche dans un match couperet pour le titre en Pro League. On a appris le décès de Sophie Garel, animatrice française de radio et de télévision et voix bien connue de RTL. Elle s'est éteinte ce 14 mai à 84 ans. Arrivée sur RTL à la fin des années 60, elle a travaillé aux côtés de l'animateur Fabrice et participé à plusieurs émissions, dont les Jeux de Fabrice avec Sophie. On l'a aussi vue dans l'émission télévisée À tout cadeau, diffusée en Belgique sur RTL TVI. Sophie Garel a également été membre de l'équipe des Grosses Têtes. Née en 1942 à Oran, en Algérie, Sophie Garel a représenté le Grand-Duché de Luxembourg lors du concours Eurovision de la chanson. C'était en 1968 à Londres. C'est tout pour ces informations. Merci de nous écouter.
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0: Il est 1h.
1: Bonne nuit à tous, Julie Buron pour ces informations. Un trafic de fricadelles clandestins destinés à la Belgique démantelé dans le nord de la France. Des centaines de kilos de viande transformée sans contrôle sanitaire auraient été préparées dans un garage à Marpan, près de Maubeuge. Les gendarmes ont découvert un véritable atelier illégal. Au milieu des hachoirs et des couteaux se trouvait de la viande stockée dans des conditions jugées insalubres, ainsi que plusieurs personnes travaillant sans être déclarées. Les fricadelles mexicanos merguez et autres préparation était ensuite écoulée chez nous. Deux suspects belges ont été interpellés et placés sous contrôle judiciaire. La Chine a accepté de commander 200 avions à Boeing, l'avionneur américain. C'est ce qu'a déclaré le président américain Donald Trump dans un extrait d'interview sur la chaîne Fox News. Peu de détails ont émergé de l'interview, mais l'action Boeing a tout de même perdu près de 5% après la diffusion de l'extrait. Le nombre d'avions est bien plus bas que ce qui avait filtré dans la presse, qui faisait état d'une commande de 500 avions ou plus de la part de la Chine. L'Union Saint-Gilloise a remporté la 4e Coupe de Belgique de son histoire ce jeudi en s'imposant 3-1 après prolongation contre Anderlecht dans la toute première finale 100% bruxelloise de la compétition qui s'est déroulée au stade de Roi Baudouin à Bruxelles. L'Union qui peut toujours rêver du deuxième doublé de son histoire avant de se rendre au club de Bruges dimanche dans un match couperet pour le titre en Pro League. On a appris le décès de Sophie Garel, animatrice française de radio et de télévision et voix bien connue de RTL. Elle s'est éteinte ce 14 mai à 84 ans. Arrivée sur RTL à la fin des années 60, elle a travaillé aux côtés de l'animateur Fabrice et participé à plusieurs émissions, dont les Jeux de Fabrice avec Sophie. On l'a aussi vue dans l'émission télévisée À tout cadeau, diffusée en Belgique sur RTL TVI. Sophie Garel a également été membre de l'équipe des Grosses Têtes. Née en 1942 à Oran, en Algérie, Sophie Garel a représenté le Grand-Duché de Luxembourg lors du concours Eurovision de la chanson. C'était en 1968 à Londres. C'est tout pour ces informations. Merci de nous écouter.
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1: À présent, chers auditeurs, découvrons ensemble, si vous le voulez bien, une œuvre impérissable interprétée magistralement par Mademoiselle Cordy.

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0: Les deux heures.
1: Bonne nuit à tous, Julie Buron pour ces informations. Un trafic de fricadelles clandestins destinés à la Belgique démantelé dans le nord de la France. Des centaines de kilos de viande transformée sans contrôle sanitaire auraient été préparées dans un garage à Marpan, près de Maubeuge. Les gendarmes ont découvert un véritable atelier illégal. Au milieu des hachoirs et des couteaux se trouvait de la viande stockée dans des conditions jugées insalubres, ainsi que plusieurs personnes travaillant sans être déclarées. Les fricadelles mexicanos merguez et autres préparation était ensuite écoulée chez nous. Deux suspects belges ont été interpellés et placés sous contrôle judiciaire. La Chine a accepté de commander 200 avions à Boeing, l'avionneur américain. C'est ce qu'a déclaré le président américain Donald Trump dans un extrait d'interview sur la chaîne Fox News. Peu de détails ont émergé de l'interview, mais l'action Boeing a tout de même perdu près de 5% après la diffusion de l'extrait. Le nombre d'avions est bien plus bas que ce qui avait filtré dans la presse, qui faisait état d'une commande de 500 avions ou plus de la part de la Chine. L'Union Saint-Gilloise a remporté la 4e Coupe de Belgique de son histoire ce jeudi en s'imposant 3-1 après prolongation contre Anderlecht dans la toute première finale 100% bruxelloise de la compétition qui s'est déroulée au stade Roi Baudouin à Bruxelles. L'Union qui peut toujours rêver du deuxième doublé de son histoire avant de se rendre au club de Bruges dimanche dans un match couperet pour le titre en Pro League. On a appris le décès de Sophie Garel, animatrice française.